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C'est rentable pour 1200 km sur les routes, c'est le Tour de France féminin.

et c'est tout de suite un retour que je joue, et c'est celui des frontières qu'on les tiendra, qui décide de revenir dans la dimension grandie, qui est une réalisation de la sensation, par un parrain, 27% de manières en parisienne s'installe en province, retourne dans leur ville ou en région de naissance, et rassure pas son retour à la relation. Si j'en ai dit, on a mis du grand chaleur, et que la tournée, surtout sur un podcast, c'est racial, dans le temps de nostalgie, on vous a montré à ses enfants la même fois, la même chose, que celle qu'on a soi-même vécu, alors là, je rassure aussi de vous parler de la famille, de la famille, de tous les fils qu'on s'est fait, du grand ville, par la tournée, et très bien engagé, son retour au Versailles, ces dernières années, illustré par des succès en librairie, comme le Comorin, Nicolas Mathieu, le 10h, le 10h, le 10h, le 10h, le 10h, le 10h, le 10h, le 10h, le 10h, le 10h, le 10h, le 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

0: chacun son projet, sa vision de la vie. Et donc, vraiment, sincèrement, je retourne dans le monde, une fois par semaine, je vais aller à Rennes, ça sera bien.
1: C'est un plaisir avec toi.

0: son retour en Suisse, finalement, ben, c'est pas bien vécu. Tellement mal qu'en fait, bah, effectivement, on retourne près de ses racines et près de ses parents, qui font que, bah, on se sent, surtout quand ils étaient très âgés, donc ils ont beaucoup plus leur respect. Donc, la mère de mon père, je lui demande, avant de tout claquer, de venir, là, donc, à Chamonix.
1: Vous avez envie de vous inviter à vous exciter au 10e?
0: Eh ben, oui, pour un autre métier, parce que, ben, moi, je suis dans une famille, donc, finalement, c'est là où j'ai changé, je fais une grand-mère qui aime sortir à Paris, donc, voilà, je suis une maman, je vais offrir autre chose, et puis, une nature, on va dire, ça fait. Mais oui, je suis très épanouie ici, et je ne retournerai certainement pas chez moi,

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0: déstabilisés et au programme de cette deuxième heure plusieurs débats. Tout d'abord, estimez-vous être mal payé? On parlera aussi de soirée étudiante, bientôt les intervenants. Et puis enfin, on s'intéressera au couple. Vivre avec une personne aux opinions politiques différentes, est-ce une mission impossible? La deuxième partie de ce podcast, c'est tout de suite. Et on a un petit estimé avec Sophie, 61% des Français sont insatisfaits de leur salaire, selon une étude menée par YouGov, un chiffre très élevé sur les Français à leur travail. Ils ont suffisamment. Et alors Charles, est-ce qu'ils ont raison de n'avoir pas le bol? Et est-ce que les Français sont vraiment mal payés?
1: Bien, vous disiez, vous avez fait l'observateur de la moitié des salariés du pays, touchant un minimum de 100 euros net par mois, un cas touchant moins de 1 750 euros net par mois, par exemple.

Quand on va se faire une famille sans 5 euros, vous savez, c'est pas ça.

0: tout pouvoir d'achat. Le pouvoir d'achat, c'est une inflation dans le ventre, qui d'ailleurs est très mal calculée quand on ne voit pas les loyers ou d'autres produits. C'est vraiment par exemple. On a une même sur un remède au-delà du travail. Sur la question du salaire, je gagne 2 000, 3 000, peu importe, c'est derrière. Je vais lâcher 1 500 euros de loyer, je vais lâcher 400 euros par semaine de grâce, et même si je gagne 3 000 euros, je ne vais pas vivre avec ça. Et c'est pas le travail, c'est simplement le salaire. À la fin, le pouvoir d'achat n'est pas du tout équivalent à celui de la vie.
1: Et les parents étaient moins pensés, si vous voulez, il y avait moins de pensées sur le salaire. Il y avait, le brut et le net, il n'y avait pas du tout le même pour les parents. Il y avait moins de pensées sur les taxes, etc.
0: On ne demande pas une cote, je pense, 80 000 euros. On dit, dans Paris, on ne demande pas 80 000 euros pour l'installation de brut dans un pays lointain.
1: Oui, ça peut être une manière, c'est pas ça que vous faites.

0: français qui m'a pendant l'argent des français. C'est pas eux les employeurs de français.
1: On va remercier Mélodie d'avoir été avec nous. Bon courage Mélodie et merci beaucoup pour votre témoignage. On a Jean également qui nous a appelé le 16. Il est veilleur de nuit à Toulon. Bonjour Jean.
2: Oui, bonjour.
1: Merci beaucoup d'être avec nous. Vous avez quel âge Jean?
2: 34.
1: Et est-ce que vous estimez être mal payé aujourd'hui?
2: Ah mais complètement. Aujourd'hui, tout a augmenté sauf les salaires tout plus vite. C'est juste pas possible.
1: Vous gagnez combien
2: je gagne 1500 euros par mois. Quand j'enlève toutes les factures derrière, juste les factures, le loyer, les charges, il me reste entre 300 et 400 euros.
1: D'accord.
2: Sans compter la nourriture et l'essence.
1: Je
2: vivre aujourd'hui avec ça.
1: Et vous vivez dans un appartement de combien de mètres carrés, Jean?
2: Je suis dans un 100 mètres carrés.
1: D'accord.
2: Mais c'est juste pas possible. C'est juste pas possible. Acheter et mettre de côté, c'est juste pas possible. Et aujourd'hui, même à 34 ans, j'étais obligé de demander à mes parents d'être garant. Enfin, je sais que j'ai pas su, c'est pas le sujet du truc. Mais
1: c'est
2: juste insupportable.
1: Et est-ce que vous avez songé à changer de métier pour gagner plus?
2: Ah mais le problème c'est que déjà en travaillant de nuit c'est un travail pénible. Donc on se dit que bon bah le salaire est déjà pas mal. Mais en fait trouver mieux avec le niveau comment dire. Le problème c'est que quand on veut changer un emploi, et bah, on demande 30 ans d'expérience, ou un tel diplôme, et que pour changer de boulot, bah, en fait, il faut rentrer dans une case et qu'on ne compte pas vraiment l'intégralité de la personne.
1: Et Jean, vous estimez à combien la somme qu'il vous faudrait pour vivre bien de votre salaire?
2: Je pense qu'avec moi, avec les charges de 1000 euros, ce serait largement suffisant. Ça permettrait de mettre de côté, de pouvoir mettre de côté. Moi, je tiens une voiture, je peux même pas mettre faire de crédit en fait pour m'acheter de voiture. c'est dingue.
1: Oui, encore bon, tant de bien, un propriétaire,
2: Donc en fait, il y a un véritable problème, ce serait bien de soit baisser effectivement les charges derrière, les charges de la vie commune, soit augmenter les salaires, parce que les gens peuvent plus vivre comme ça, et je l'entends partout autour de moi, c'est pour ça que je me suis permis de réagir.
1: Et vous accepteriez, Jean, de gagner plus, mais d'être peut-être un petit peu moins bien remboursé par la sécurité sociale, d'avoir peut-être moins de services publics?
2: Bah écoutez, moi j'ai la chance d'être plutôt en bonne santé, après c'est pour moi ça me dérangerait pas. Après pour toutes les personnes qui sont handicapées, qui sont malades, c'est peut-être plus difficile effectivement. Et je pense qu'il faut penser à eux aussi dans ces moments-là.
1: Bah merci beaucoup en tout cas, d'avoir été avec nous, parce que votre témoignage il rejoint, parce qu'il y a énormément de français, et on a aussi beaucoup de témoignages sur le WhatsApp.

0: mère, où sont les noces qui libèrent, ma soeur et moi avons chacun un bonnet. Aujourd'hui je suis en couple, on est cadre tous les deux, et bah heureusement qu'on voit ce jour tous les deux, et les fins de mois sont quand même horribles. Ça n'a rien à voir avec la situation de mes parents, un seul salaire suffirait pour vivre correctement. Nous écrit Pierrot, c'est Julia qui nous dit attention, la perte de pouvoir d'achat, c'est aussi dû à une nouvelle dépense, les abonnements internet, les abonnements aux plateformes de films, de séries, la salle de sport, etc. Il y a beaucoup de tentations qui viennent aujourd'hui plomber le budget, ce sont aussi des choses de vie, Julia, quand on gère bien son budget, on peut s'en sortir. Alors, en tout cas, laquelle n'est pas d'accord, mais c'est le message de Julia que je voudrais. Alors bon, évidemment, d'être tout d'accord pour dire que vous connaissez, j'en ai fallu trouver un. Enfin, son salaire, c'est deux doigts. Et puis moi, je suis gendarme, 3 300 € par mois, je ne paye pas de loyer, je me sens privilégié. Dans les autres fonctions. Aujourd'hui, un jeune gendarme, c'est 2 000 € dès sa sortie d'école et pas de loyer. La gendarmerie recrute, faites passer le message à l'antenne, cher vous-même. Vous
1: avez besoin énormément de gendarmerie qui recrute. Et Gérald est avec vous, et donc Gérald, vous pouvez aussi passer de ce principe, qui sont satisfaits de leur salaire. Bonjour Gérald. Commercial de l'Hérault. Gérald, donc, excusez, vous faites partie des races français, très satisfait de votre salaire.
2: Bah, disons que j'ai un avantage de voir mon métier, que j'ai une voiture de fonction, donc assez forte, donc aux alentours de, on va dire, de entre 500 et 400 euros par mois, donc les économies sont notables. J'ai un petit value aussi, parce que je suis propriétaire, donc un apport assez conséquent, donc du coup, ça me permet de pouvoir bien vivre mon salaire. Je suis 3 500 € brut par mois, hors prime et hors entreprise, etc. Il y a une chose en fait sur mon salaire, je m'accuse pas, il y a un petit sous les yeux. Je vais vous dire en fait sur mon salaire, la cotisation en fait santé, sécurité sociale, maladie, décès, etc. à mon employeur, ça lui coûte 439 € par mois. Je paye à 86 € de mensuel. Donc en tout et pour tout, je suis aux alentours de 550 € sur que pour la sécurité sociale. C'est pour moi, il faut moi, par contre, évidemment, il y a fait dessous, j'ai la retraite. La retraite, elle est de 335 € par mois. Enfin, c'est aussi mon employeur qui va la payer. Après, en dessous, j'ai le chômage qui est de 147 € par mois sur 32. À l'année, à mon employeur, je me suis dit que c'était 92 € par mois. Alors, de par mon travail, c'est mon travail. Mon travail, en fait, je coûte à mon employeur 90 €. C'est-à-dire que la valeur ajoutée dans l'entreprise coûte 90 €. C'est un peu. Je comprends qu'en fait, les gens aujourd'hui se plaignent du fait que leur salaire, ils sont très satisfaits de leur salaire, puisqu'en fait, ils ont 60% de personnes en France qui sont très satisfaits aussi de leur travail. Pour eux, leur travail, en fait, c'est une contrainte. Et ça se rejoint, évidemment, avec ce qu'ils touchent à la fin du mois. Après, on n'a pas écouté.
1: Attention, hein, on a infirmière, mais là, c'est une fonction à la base. Je ne suis pas sûr que les infirmières soient satisfaits de leur travail. Et puis,
2: alors, c'est vrai que c'est pas une contrainte.
1: Il y a beaucoup de métiers qui sont au débat.
2: L'indexation automatique des salaires sur l'inflation s'est arrêtée en 83 par notre ami Mitterrand. C'est donc plutôt pour effectivement, les salaires ne correspondent pas au marché actuel, au marché pour acheter, et disons que l'activité contre la bourse. Donc effectivement, on cherche toujours les coupables dans ce pays. Ça va être les retraités, ça va être les riches, ça va être les employeurs, mais en fait, ils ne sont pas sur l'État.
3: Je vais retraiter une milliardaire, je vais payer 4 mois.

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0: comme je dis aujourd'hui, merci d'avoir choisi Soul Radio, le DJ Alissou avec un son, c'est un vrai son festival. Alissou en collab avec Bonne République et Eyes, en quart d'heure, Pouz et Monique Jopi, après les infos, il est 6h. Bonne radio. Les infos, le 7 juillet, c'est avec Sarah Pétan, bonjour Sarah.
1: Bonjour Jérôme, bonjour à toutes et à tous. Ce temps instable de l'estuaire de la Gironde nord-est ressemble calme et ensoleillé sur les côtes de la Manche méditerranéenne. Le feu de Gironde n'a pas progressé malgré la chaleur.

évacuées. L'Orléans doit citer le sol toujours sous contrôle. La préfecture a autorisé les évacuations des campings à accéder à leur emplacement afin de récupérer les affaires. Aucune réinstallation n'est toutefois possible pour l'instant. Et de nouveaux incendies se sont déclarés. Hier, c'est le cas en Côte d'Or où les habitants ont été invités à évacuer ou à se confiner. 125 hectares de végétation ont été parcourus. Le Var, un nouveau brasier a été signalé. Situé près d'un brignol, il y a des trous dans 80 hectares. Environ 700 personnes ont été évacuées. Et puis une reprise de feu a eu lieu hier en forêt de Fontainebleau, deux semaines après un incendie monstre. 6 hectares ont brûlé. Le feu a été fixé cette nuit.

0: chantier. Les ossements de quatre nourrissons et le corps du nouveau-né ont été retrouvés dans l'appartement familial par son compagnon. C'était une figure phare de la scène électro-française, le DJ Kavis, qui est décédé, on l'a appris hier. Il a été retrouvé mort mardi soir à son domicile à Paris. Emmanuel Macron a salué l'artiste en le qualifiant de fierté française pour toujours. Il était connu notamment pour Michael, le titre emblématique et la bande-son du film Drive. Une enquête a été ouverte pour déterminer les circonstances de sa mort. La piste de l'ABC est envisagée. Le Vincent de Langeais a eu 51 ans demain.
1: Ça va se gâter,
0: il se rafraîchit aujourd'hui. Une dépression orageuse traversera la France du centre-ouest au nord-est. Et petit tonnerre éclatant ce matin entre la Charente-Maritime, le centre Val-de-Loire et l'Allier. Ils seront accompagnés de pluie, ce sera un.

0: Bordeaux, Londres, 28 à Dax, 34 à Avignon, 29 degrés à Collioure.
1: On va écouter un groupe classique de DJ Kolez, Never Been On Kolez, qui sera dans 10 jours à Dublin pour participer au festival Gartenham de Beach Festival, auquel je vous invite toute cette semaine en jouant avec moi, ce sera tout à l'heure. Le mardi de l'été, c'est jusqu'à 10h et ça démarre maintenant avec mon DJ qui est sur son album. Bienvenue au bout.
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1: Bonjour à tous, nous fêtons Juliette aujourd'hui. Alors, quelle prévision pour votre signe ?
2: Bélier, vos émotions ne seront pas de bons guides, alors ne prenez aucune décision sous le coup de l'impulsivité.
1: Taureau, les planètes accentuent votre sens du devoir, ce qui signifie que certaines obligations deviendront soudainement une priorité.
2: Gémeaux, le doute risque de s'installer entre vous et une personne qui vous est chère. Votre anxiété vous fait perdre patience.
1: Cancer, de réelles possibilités vont se faire jour. En famille, c'est un renouvellement qui peut se traduire par un changement de décor ou de lieu de vie.
2: Lion, vous aurez d'excellents atouts pour faire évoluer une situation. N'attendez pas pour matérialiser vos projets.
1: Vierge, vous aurez bientôt la chance de construire des relations nouvelles et passionnantes.
2: Balance, vous pensez à enfin avoir le pouvoir de transformer les sentiments des autres.
1: Scorpion, vous avez manqué de flair au travail ces derniers jours. Il est temps, et même essentiel, de relever la barre.
2: Sagittaire, vous avez traversé une longue période difficile. Eh bien maintenant, vous pourrez enfin recevoir les fruits de vos efforts.
1: Capricorne, ne vous laissez pas aller à vous attendrir inutilement sur le sort de quelqu'un qui vous raconte ses déboires financiers.
2: Les Verseaux, la chance sera avec vous, ce qui va vous permettre d'accomplir très vite de grandes choses dont vous avez le désir.
1: Enfin, Poisson, un proche très attentif à vos projets vous aidera à les mettre à exécution très prochainement. Bonne journée à tous, à demain pour le lancement.

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1: Un jour, un prénom avec Valérie.
2: Aujourd'hui, 30 juillet, bonjour Juliette. Juliette vous séduira. Elle est déterminée et mettra tout en œuvre pour réaliser ses rêves. La stabilité au sein de son foyer lui permettra de se réaliser professionnellement. Juliette est une boule d'énergie qui déborde d'amour. Sa bonne humeur communicative et sa tendresse submergent ceux qui l'entourent. Cela va sans dire, Juliette est une romantique qu'il conviendra de faire rêver pour la séduire. Votre couleur sera le rouge. Bonne journée.

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3: Très belle journée et merci de votre fidélité. De nouveaux incendies hier dans les Landes, plus précisément entre Morsinx-la-Nouvelle et Rion-des-Landes. Incendie survenu aux abords de la départementale 27. L'incendie s'est rapidement propagé à la végétation et à la forêt voisine. D'importants moyens ont été déployés sur place avec également une aide aérienne, dont un dash. Et en raison des risques d'incendie qui restent très élevés, la commune de Samatan dans le Gers a décidé d'annuler le feu d'artifice programmé lundi en marge des fêtes de la commune. Par ailleurs, l'aide en direction des pompiers en Gironde et dans les Landes se poursuit avec de nouveaux agriculteurs du Gers, des Pyrénées-Atlantiques et des Hautes-Pyrénées venus soutenir les pompiers avec des citernes remplies d'eau. La sécheresse continue de brûler les récoltes dans le sud-ouest, une sécheresse qui frappe durement les grandes cultures. La FDSEA 64 ainsi que les jeunes agriculteurs 64 alertent sur des pertes qui pourraient atteindre 50% des récoltes cette année, notamment pour le maïs. Les organisations agricoles demandent des mesures d'urgence ainsi qu'un accompagnement financier pour aider les exploitations les plus touchées. Fini les nids de poules et autres crevasses dans la chaussée. Les allées Leclerc à Tarbes vont se refaire une beauté. Un chantier de rénovation de la chaussée qui va démarrer lundi prochain, lundi 3 août, et qui devrait durer une dizaine de jours au total. À cette occasion, toute circulation sera interdite. Des itinéraires de déviation seront installés. Il est recommandé aux usagers de la route de bien respecter la signalisation qui sera mise en place. Et puis, si vous découvriez les coulisses de l'agriculture, objectif de Festivagri, organisé ce samedi 1er août à Avezac par les jeunes agriculteurs de Neste-Barousse dans les Hautes-Pyrénées. Au programme mini-ferme, marché de producteurs, animation, ainsi que rencontre directe avec les agriculteurs. Une journée conviviale pour faire découvrir les métiers de l'agriculture et pourquoi pas susciter de nouvelles vocations.

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1: Bonjour, nous sommes le 30 juillet avec des températures ce matin de 18 à 19 degrés, un petit peu de fraîcheur. À midi, 24 degrés à Florence et à Eauze. Et cet après-midi, 34 degrés attendus sur la plage de Castéra-Verduzan ou à la piscine de Vic-Fezensac. Demain, vendredi, l'après-midi, pour ce dernier jour du mois de juillet, on aura encore des températures de saison entre 30 et 31 degrés. Belle journée avec DFM.
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1: Voici un communiqué de la mairie de Valence-sur-Béize face à la situation dramatique des incendies que traverse notre pays. La mairie de Valence-sur-Béize se mobilise. Réunion de coordination ce matin à la mairie pour organiser une collecte de dons de première nécessité afin de venir en aide aux sinistrés. Monsieur Mathieu Diffuyol, maire de Valence-sur-Béize, sera l'invité de DFM tout à l'heure entre 9h et 10h pour nous parler des modalités logistiques de cette collecte.
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3: Bienvenue sur DFM, nous sommes aujourd'hui jeudi, c'est le 30 juillet, nous fêtons les Juliettes. Et à la Saint-Juliette, l'été est en fait, oui, toujours du soleil, toujours de la chaleur, même si ça baisse un peu. On fait le point météo juste après l'info, il est 7h déjà, bonjour.

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1: Et l'info ce matin, eh bien c'est le retour sur l'actualité, ce qui s'est passé durant ces dernières heures. Bonjour.
2: Bonjour à tous. La France toujours en proie aux flammes. En Gironde, l'incendie n'a pas progressé hier malgré 7 départs de feu recensés dans le département. Et les secours sont optimistes pour aujourd'hui alors qu'une baisse des températures est attendue. La préfète Sophie Broca a d'ailleurs dit envisager hier soir un retour à une vie plus normale si l'accalmie se confirmait. À Fontainebleau, une importante reprise de feu a été constatée hier en lisière de la zone où l'incendie des dernières semaines avait été fixé. Un incendie également en Côte d'Or, entre 50 et 70 hectares ont déjà été détruits sur la commune de Couchet, près de Dijon. Les habitants étaient invités à rester chez eux et à limiter leurs déplacements. Et face aux violents incendies en Gironde et dans les Landes, le gouvernement annonce une aide d'urgence rehaussée pour les travailleurs indépendants. Une aide qui passe de 2 000 à 8 000 euros maximum. Les artisans, commerçants ou encore les entrepreneurs sont concernés. Selon le ministre de l'économie Roland Lescure, plus de 13 000 entreprises ont été évacuées en Gironde, 7 000 artisanales et 6 300 commerciales. Et puis il va encore faire très chaud en France. 21 départements de l'Est de la France sont toujours en vigilance orange canicule. A noter que la Gironde est repassée en jaune et les Landes en vert. Dans le reste de l'actualité, 31 sites pornographiques dans le viseur de l'Arcom. Le gendarme du numérique a lancé des procédures à l'encontre de ces plateformes qui n'ont pas mis en place de système de vérification d'âge de leurs utilisateurs, comme l'exige la loi depuis janvier 2025. Il avait poignardé l'écrivain Salman Rushdie en 2022 à New York. L'homme de 28 ans a été reconnu coupable par la justice américaine d'avoir commis un acte de terrorisme en soutenant le Hezbollah. On rappelle qu'il a déjà été condamné à 25 ans de prison pour cette tentative de meurtre sur l'auteur de 79 ans. Et puis les mondiaux d'escrime à Hong Kong, une nouvelle médaille pour l'équipe de France. Les sabreuses françaises décrochent la médaille de bronze face aux États-Unis. Elles ont su rebondir après leur défaite en demi-finale contre la Hongrie. La France compte 3 médailles, mais aucun titre. Les mondiaux d'escrime à Hong Kong se terminent aujourd'hui. Excellent début de journée à tous.
1: Merci, vous revenez tout à l'heure dans le journal de 8h-7h03. La météo à suivre.
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3: La météo, oui, avec quelques températures ce matin de 18 à 20 degrés, il fera 24 degrés en fin de matinée entre Condon et Auch pour cet après-midi. C'est moins chaud quand même. Les températures, 35 degrés près d'Agen, La Plume et La Montjoie. Il restera 34 degrés à Nérac-Mézin, Montcrabeau, 34 à Condon-Valence, 35 à Castéra-Verduzan, Gégan-Saint-Puy, 34 à Vic, à Eauze et à Cazaubon. Pour la journée de demain, vendredi 31 juillet, on finit le mois avec quelques nuages le matin, 22 degrés. L'après-midi, les températures moyennes seront de 29 à 31 degrés. 7h05.

0: Bonjour à tous, nous fêtons Juliette aujourd'hui. Alors, quelle prévision pour votre signe ?
1: Bélier, vos émotions ne seront pas de bons guides, alors ne prenez aucune décision sous le coup de l'impulsivité.
0: Taureau, les planètes accentuent votre sens du devoir, ce qui signifie que certaines obligations deviendront soudainement une priorité.
1: Gémeaux, le doute risque de s'installer entre vous et une personne qui vous est chère. Votre anxiété vous fait perdre patience.
0: Cancer, de réelles possibilités vont se faire jouer. En famille, c'est un renouvellement qui peut se traduire par un changement de décor ou de lieu de vie.
1: Lion, vous aurez d'excellents atouts pour faire évoluer une situation. N'attendez pas pour matérialiser vos projets.
0: Vierge, vous aurez bientôt la chance de construire des relations nouvelles et passionnantes.
1: Balance, vous pensez à enfin avoir le pouvoir de transformer les sentiments des autres.
0: Scorpion, vous avez manqué de flair au travail ces derniers jours. Il est temps, et même essentiel, de relever la barre.
1: Sagittaire, vous avez traversé une longue période difficile. Eh bien maintenant, vous pourrez enfin recevoir les fruits de vos efforts.
0: Capricorne, ne vous laissez pas aller à vous attendrir inutilement sur le sort de quelqu'un qui vous raconte ses déboires financiers.
1: Les Verseaux, la chance sera avec vous, ce qui va vous permettre d'accomplir très vite de grandes choses dont vous avez le désir.
0: Enfin Poisson, un proche très attentif à vos projets vous aidera à les mettre à exécution très prochainement. Bonne journée à tous, à demain pour un nouvel horoscope.
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3: Sur DFM, on retrouve l'événement du jour, histoire racontée par Pierre pour ce 30 juillet. Bonjour.
4: Bonjour Jean-Pierre, bonjour à tous. Bonjour à vous qui nous écoutez près du musée archéologique à Eauz sur 105.8. 30 juillet 1926, il y a 100 ans, création sur le vol Paris-Londres du premier service de restauration aérienne. En fait, il s'agit de l'avion-restaurant d'Air Union, un bimoteur de construction française qui peut transporter 15 personnes, dont le pilote, le radiotélégraphiste, le chef cuisinier, le maître d'hôtel et 11 passagers avec leurs bagages. Sur le trajet de 375 km parcourus en 2 heures, c'est-à-dire à la vitesse de 187 km/h. Le menu est composé de plats froids, hors d'œuvre, rôti de bœuf ou caneton ou noix de veau, salade, fromage et fruits. L'équipe de DFM 930 souhaite un joyeux anniversaire à monsieur Thierry Cambournac, maire de La Romieux, et à monsieur Joël Bouey, maire de Saint-Mont. Demain sera un autre jour.
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1: Et l'info, c'est les titres à la une de votre journal La Dépêche du Midi. Ce matin, dans le Gers, Fibre Excellence, la dernière chance, avec les 270 emplois du groupe Papetier Fibre Excellence, seront-ils sauvés ? À Saint-Gaudens, l'avenir de l'usine du Comminges pourrait se jouer aujourd'hui. Hier, le tribunal a annoncé la liquidation de l'autre site de l'entreprise du côté de Tarascon. Ce matin, Airbus, un vol historique vers l'Australie. Le nouvel A350 de l'avionneur européen vient de réaliser donc ce vol record entre Toulouse et Melbourne, 23 000 km sans escale. Qantas a commandé 12 exemplaires. La Ligue 1 pour le TFC vers une nouvelle vente record après le Brésilien vendu 32 millions d'euros. Toulouse serait sur le point de céder sur Darlande son jeune talent, notamment, et il s'appelle Dayan Metali. Le prix n'a pas été encore annoncé. Dans le département du Gers, les frères Bogdanov sont racontés par leur sœur avec un livre qui est au programme ce matin à la une du journal. On parle aussi d'incendie. Je pars au travail avec mes valises pour être prête à évacuer. Gersoise de 47 ans, Sandrine, elle réside en Gironde, en lisière des communes évacuées samedi dernier. Elle doit travailler sur un site dangereux aux portes du brasier. Elle témoigne après avoir mis sa fille à l'abri du feu du côté de La Romieux. Et puis ce matin aussi, des images plein les yeux, les atouts culturels du Gers salués par la ministre qui était donc en visite dans le département, dans un entretien. La ministre de la Culture, qui a parcouru le Gers, mardi évoque le soutien de l'État à la culture, les difficultés financières des festivals, mais aussi les défis actuels liés à la censure et au boycott des artistes. Voilà pour les titres ce matin qui font l'actu.
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0: 7h19 et 40 secondes.
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0: Les rendez-vous TV, ce soir, TF1 nous propose un film, c'est Thor, Love and Thunder, sur France 2, Taratata, numéro 600, Les meilleurs moments, sur France 3, Tom et Lola, une série, France 4, Carmen, le film, France 5, Des trains pas comme les autres, avec deux épisodes sur M6 Cauchemar en cuisine et Canal Plus Miniature WIF, c'est une série. Arte, ce soir, Moum, janvier, février, mai, août pour cette nouvelle série. LCP, justice en France, tribunal judiciaire de Lisieux. W9, il n'y a que la vérité qui compte. TMC, Secret Story Prime 6. TFX, l'emmerdeur, le film avec Richard Berry. C-Star, au cœur de l'enquête, vol, incivilité, agression, avec la police de Nice. Sur T18, l'auberge espagnole, le film avec Romain Duris. L'équipe propose La Conspiration, le jour du soleil noir. C'est une série sur TF1 série film Mademoiselle Holmes. Gulli propose Middle sur Sister, les aventures de Tintin. RMC Story, la folie du camping-car. RMC Découverte, les 10 chemins de fer les plus dangereux de la planète. Et enfin, Fringe, terreur nocturne à 21h10 pour cette série avec 3 épisodes.

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4: Sur DFM dans un instant, ça sera le retour de la musique, mais tout de suite on va retrouver Valérie, le prénom du jour de ce 30 juillet. Bonjour.
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7: Aujourd'hui, 30 juillet, bonjour Juliette. Juliette vous séduira. Elle est déterminée et mettra tout en œuvre pour réaliser ses rêves. La stabilité au sein de son foyer lui permettra de se réaliser professionnellement. Juliette est une boule d'énergie qui déborde d'amour. Sa bonne humeur communicative et sa tendresse submergent ceux qui l'entourent. Cela va sans dire, Juliette est une romantique qu'il conviendra de faire rêver pour la séduire. Votre couleur sera le rouge. Bonne journée.
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3: Bonjour à toutes et à tous. L'enquête se poursuit à Tarbes après la violente agression subie par un quadragénaire le week-end dernier. Une affaire racontée par nos confrères de la Nouvelle République des Pyrénées. Ce père de famille de 41 ans a été pris à partie par un groupe de jeunes alors qu'il portait secours à une jeune femme prise d'un malaise. Ce dernier a reçu de multiples coups et souffre notamment d'une triple fracture du nez. Deux suspects ont d'ores et déjà été interpellés. Le silence remplacera finalement la musique à Luxeuil en raison des importants incendies qui frappent les Landes. Le préfet a annulé la 36e édition de Musique à la rue. Les secours restent entièrement mobilisés contre les feux de forêt. Un coup dur pour les organisateurs soutenus sur les réseaux sociaux par plusieurs artistes. Coup dur également pour les commerçants et les milliers de festivaliers attendus ce week-end. Un appel à la prudence lancé en direction des amateurs de VTT en montagne avec des opérations de secours qui se sont multipliées en début de semaine dans les Hautes-Pyrénées. Pour la seule journée de mardi, pas moins de 4 interventions au bike park du Plat d'Adé ou bien encore du pump track de Loudenvielle. Plusieurs cyclistes ont été blessés, dont certains ont nécessité une évacuation par hélicoptère. Les fortes températures se maintiennent dans la région et ont un impact direct sur la flore et la faune sauvage. Des températures élevées qui font remonter la température des cours d'eau. Or, lorsque l'eau se réchauffe, sa teneur en oxygène dissous diminue et entraîne la mort de plusieurs poissons. Une hausse de la mortalité déjà constatée dans des petits cours d'eau dans plusieurs départements de la région. Inquiétude également pour les salmonidés du côté de l'Adour et des Gaves. Et puis, nos confrères d'actu.fr se sont dernièrement intéressés à l'avenir du quartier Bel Air à Tarbes, un quartier qui va totalement changer. 164 logements seront rasés et 120 vont être reconstruits en respectant les nouvelles normes de construction. 3 barres d'immeubles doivent être détruites dès cet automne. Le budget de l'opération s'élève à quelques 50 millions d'euros.
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10: Évidemment qu'il passe rendez-vous ce soir en direct avec Julie. J'aurai le plaisir de l'accompagner. En ce jeudi 30 juillet, on revient sur des températures qui ont été relevées hier par Météo France. Alors c'est vrai que ça a été la journée la plus chaude de la semaine avec des valeurs qui ont largement dépassé les 39 à 40 degrés. On a fait 39 à Agen, 41 à Albi, 40 à Auch et Condon. Il a fait 40 à Bordeaux, 25 à Biarritz. Montauban, 41 degrés. Montpellier, 30. Narbonne, 32. 38 à Toulouse, 40 degrés à Tarbes et 37 à Pau. Aujourd'hui, ça va un petit peu mieux. On est dans des températures de l'été, c'est juillet. 31 degrés à Bordeaux, 33 à Bergerac et 32 à Mont-de-Marsan, 32 à Pau et à Tarbes. Sur le littoral, 28 degrés à Lacanau, 27 à Arcachon, 28 à Haussegor et 25 à Biarritz. 34 pour Agen et Nérac. Il fera 34 degrés sur Condon et sur la plage de Castéra-Verduzon, 34 degrés cet après-midi. 34 dans les rues de Toulouse et 35 à Montauban-Moissac, 35 à Carcassonne, 35 à Nîmes, 31 à Montpellier, 35 à Narbonne et 32 à Perpignan. Alors demain, vendredi, dernier jour de ce mois de juillet. Juillet nous quittera avec du soleil et des températures chaudes. On fêtera les Ignaces, 21 degrés le matin. On aura encore 32 degrés demain après-midi.
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10: Et le reportage avec la bijouterie Azara, ce matin on le rediffusera à 9h40, à 8h40. On retrouvera un reportage sur un repas de rue du côté de Saint-Puy pour lundi prochain. Et puis là, dans quelques minutes, on va parler du Hameau des Étoiles. Un reportage à suivre juste après les tubes comme Alvaro Solers. 7h36.

0: y a plein de rendez-vous dans le Gers en ce moment. C'est l'été, des festivals, de la musique, mais aussi un festival consacré aux étoiles. Et ça démarre ce week-end, 7h40, reportage.
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2: À Florence, au Festival d'astronomie, son président Jean-Baptiste Desbois, bonjour.
3: Bonjour à vous, bonjour à vos auditeurs.
2: Nous sommes ravis de pouvoir parler de ce festival qui a une ancienneté parrainée par Hubert Reeves.
3: Oui, tout à fait. C'est un festival qui fête cette année sa 36e édition. Donc, vous voyez, là, il a commencé en 1991. Et effectivement, Hubert Reeves a été le parrain grâce à un astrophysicien, en l'occurrence Michel Cassé, qui est un astrophysicien donc de Florence. Et puis, donc, qui a pu nous mettre en contact avec, mettre les gens du festival à l'époque en contact avec Hubert Reeves, qui parraine, qui a parrainé, et qui, quelque part, est toujours le parrain du festival, évidemment. Et on est toujours traversé par, quelque part, son esprit à la fois scientifique, de ce regard vers le ciel, regard vers la terre en même temps.
2: Et c'était un humaniste.
3: Tout à fait, absolument. Et d'ailleurs, tous les ans, nous avons aussi un petit peu un clin d'œil à un de ses livres, en l'occurrence, et surtout à sa pensée qui s'appelle Le banc du temps qui passe. Un seul livre qu'il a écrit, et on a des gens qui viennent un petit peu parler un petit peu de leur réflexion par rapport à la société, par rapport à la science et l'autre. Là, c'était un humaniste, absolument. Oui.
2: Le festival, cette année, a lieu du 31 juillet au 7 août.
3: Accessible à tous, hein, c'est-à-dire qu'on est à la fois tous les âges. On a des activités pour les tout jeunes, des activités pour les adultes, pour les familles, de tout niveau également, parce qu'on a des choses totalement accessibles à des gens qui sont simplement curieux de comprendre un peu le ciel, de comprendre notre univers, de comprendre la science qui est autour de tout ça. Des activités gratuites, des activités payantes. Donc voilà, c'est donc des conférences, un festival du film scientifique, un marathon des sciences, et là, toute une journée consacrée à un thème qui s'appelle des paradoxes. Hein, c'est toujours un mot qui nous interpelle en tant que tel, et il y a beaucoup de choses à dire par rapport à ça. Donc ça, une conférence par rapport à ça. Mercredi, un marathon des transitions qui, en gros, à travers une série de conférences et d'interventions sur, et puis de films d'ailleurs en l'occurrence également, comment mobiliser un petit peu les citoyens pour agir. On le voit d'ailleurs actuellement par rapport à la canicule et au feu par exemple, changement climatique ou autre, mobiliser les forces étatiques également. Voilà comment faire bouger les choses. On va avoir des observations du ciel. Alors en soirée, j'allais dire un truc mais classique, hein, c'est-à-dire avec des astronomes amateurs qui aident le public à comprendre, à décrypter un petit peu le ciel, à le voir avec des télescopes ou des lunettes. Et puis également le soleil en journée, avec une lunette évidemment spéciale adaptée pour cela. Un village de jeux pour les petits, vous voyez, il y a tout ça, vous voyez, dans le festival.
2: Depuis Florence, on regarde le ciel, mais est-ce que vous avez aussi quelqu'un qui pourrait venir ou qui est là et qui pourrait dire ce que l'on voit du ciel vers la terre? Alors, comme Thomas Pesquet fait des...
3: Oui. Mais écoutez, nous allons avoir une conférence notamment sur le programme Artemis, hein, qui est le programme donc de retour vers la Lune, avec un des patrons de l'Agence spatiale européenne, le patron de la stratégie de l'Agence spatiale européenne. Effectivement, et je le disais tout à l'heure autour du Hubert Reeves, quand on regarde la Terre, quand on regarde le ciel, c'est aussi pour regarder la Terre, et puis on la comprendre, voir sa place un peu singulière dans l'univers et autres. Voilà, et donc, vous avez tout à fait raison, c'est une thématique tout à fait importante. Pour nous, elle est tout à fait importante aussi. Le cycle le marathon des transitions est aussi tourné vers la Terre, évidemment.
2: Est-ce que on peut rappeler les dates et quelques tarifs?
3: Donc, le festival a lieu à Florence du vendredi 31 juillet, c'est la soirée d'ouverture, au vendredi 7 août prochain, à l'espace culturel et sportif de Florence, à côté des terrains de foot et de rugby. Il y a également quelques activités un peu plus proches de la ville, puisqu'il y a des activités dans le cinéma Grand Angle, et à l'école Saint-Joseph, puisqu'il y a un village d'animation pour les jeunes, pour les jeunes là-bas, également sous la halle de la mairie avec le village des Schnops, un village pour les petits, pour les enfants, pour les familles. En ce qui concerne les tarifs, écoutez, que vos lecteurs aient bien en tête que l'on peut venir d'une part gratuitement, par exemple les soirées d'observation sont gratuites, hein, si je prends cet exemple-là. On peut avoir aussi la nuit des étoiles, le vendredi 31 juillet, oui. Pour une conférence, on peut venir pour une journée ou une demi-journée, on peut venir pour une semaine. Et donc j'invite aux éditeurs à se reporter sur notre site internet festival-astronomie.fr pour avoir l'ensemble de nos informations.
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5: Agent d'entretien de propreté de locaux à Condom, garde d'enfants à domicile en CDI à Condom, directeur de centre social en CDI à Condom et pâtissier en CDI à Condom, opérateur de production et conditionnement en CDI à Béraud, auxiliaire de vie en CDI à Valence-sur-Béise, conducteur de travaux réseau énergie en CDI à Valence-sur-Béise, auxiliaire de vie en CDI à Saint-Puis, tracteuriste polyvalent en CDI à Montréal, envoyé de maison en CDI à Castéra-Verduzan et infirmier en CDI à Castéra-Verduzan, couvreur zingueur en CDI à Lectoure, mécanicien en CDI à Lectoure et chargé d'études de prix en CDI à Lectoure, vendeur en boulangerie pâtisserie en CDI à Vic-Fezensac, employé de maison en CDI à Vic-Fezensac et auxiliaire de vie en CDI à Vic-Fezensac, conducteur livreur installateur en CDI à Eauze, agent d'entretien de propreté de locaux en CDI à Eauze, poseur de profil aluminium et accessoires en CDI à Stafford, agent d'entretien de nettoyage industriel à Florence, animateur CLAE en CDI à Florence et assistant achat projet en CDI à Florence, préparateur de commandes en CDI à Dému, chauffeur en citerne alimentaire du bétail en CDI à Montestruc-sur-Gers, commercial en biens de consommation auprès des entreprises en CDI dans le Gers, aide électricien monteur réseau en CDI dans le Gers, boucher en CDI dans le Gers et ergothérapeute en CDI dans le Gers.
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3: Amis actifs, bonjour. Selon les plus récentes études en psychologie, la génétique ne dicterait que la moitié de notre propension à l'optimisme. L'autre moitié viendrait de l'influence de notre entourage, des circonstances de la vie et de notre propre manière d'interpréter les événements. Aussi, voici pour vous centraliser les 5 étapes requises pour voir la vie du bon côté. Condition numéro 1. Cultivez la gratitude. Chaque jour, prenez quelques minutes pour penser à ce pourquoi vous êtes reconnaissant. Tenir un journal de gratitude peut aider à focaliser votre attention sur les aspects positifs de votre vie, même dans les moments difficiles. Condition numéro 2. S'entourer de personnes positives. L'influence de notre entourage est immense. Essayez de passer du temps avec des personnes qui voient le bon côté des choses et qui vous encouragent. Leur positivité peut être contagieuse et vous aider à adopter un état d'esprit plus optimiste. Condition numéro 3. Pratiquez la pleine conscience. La pleine conscience aide à rester ancré dans le moment présent, à apprécier les petites joies de la vie et à réduire le stress. Des exercices simples comme la méditation, la respiration profonde ou même une marche en pleine nature peuvent grandement améliorer votre perception de la vie. Condition numéro 4. Développer des passions et des hobbies. Avoir des activités que vous aimez et qui vous passionnent peut ajouter du sens et de la joie à votre quotidien. Que ce soit le sport, la lecture, la musique, le jardinage ou toute autre activité, ces moments de plaisir contribuent à une vision plus positive de la vie. Condition numéro 5. Adopter une attitude de résilience. La résilience est la capacité à rebondir après des épreuves. En développant cette attitude, vous pouvez voir les défis comme des opportunités d'apprentissage plutôt que des obstacles insurmontables. La résilience vous aide à garder espoir et à persévérer malgré les difficultés. Vous voici désormais armés pour voir la vie du bon côté. Belle journée à toutes et à tous et à très bientôt pour de nouvelles aventures pro.

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0: Dans un instant, on va retrouver ce titre avec Ritza. Ça s'appelle Pour t'aimer. Ça sera juste après l'info. Bonjour, bienvenue sur DFM 930. Nous sommes aujourd'hui déjà le jeudi 30 juillet. Et il est 8h, bonjour.
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0: Fin pour météo dans quelques secondes. Nous allons aussi retrouver notre chroniqueuse, à savoir Cindy Trier. Ça sera à partir de 8h50 à 8h40. Reportage, nous partirons à la bijouterie Azara. Mais pour l'instant, c'est Sylvie pour l'info qui nous attend. Au micro, bonjour.
2: Bonjour à tous. La France toujours en proie aux flammes. En Gironde, l'incendie n'a pas progressé hier malgré 7 départs de feu recensés dans le département. Et les secours sont optimistes pour aujourd'hui alors qu'une baisse des températures est attendue. La préfète Sophie Broca a d'ailleurs dit envisager hier soir un retour à une vie plus normale si la calmie se confirmait. À Fontainebleau, une importante reprise de feu a été constatée hier en lisière de la zone où l'incendie des dernières semaines avait été fixé. Un incendie également en Côte d'Or. Entre 50 et 70 hectares ont déjà été détruits sur la commune de Couché, près de Dijon. Les habitants étaient invités à rester chez eux et à limiter leurs déplacements. Et face aux violents incendies en Gironde et dans les Landes, le gouvernement annonce une aide d'urgence rehaussée pour les travailleurs indépendants. Une aide qui passe de 2 000 à 8 000 euros maximum. Les artisans, commerçants ou encore les entrepreneurs sont concernés. Selon le ministre de l'économie Roland Lescure, plus de 13 000 entreprises ont été évacuées en Gironde, 7 000 artisanales et 6 300 commerciales. Et puis il va encore faire très chaud en France. 21 départements de l'Est de la France sont toujours en vigilance orange canicule. À noter que la Gironde est repassée en jaune et les Landes en vert. Dans le reste de l'actualité, 31 sites pornographiques dans le viseur de l'Arcom. Le gendarme du numérique a lancé des procédures à l'encontre de ces plateformes qui n'ont pas mis en place de système de vérification d'âge de leurs utilisateurs, et comme l'exige la loi depuis janvier 2025. Il avait poignardé l'écrivain Salman Rushdie en 2022 à New York. L'homme de 28 ans a été reconnu coupable par la justice américaine d'avoir commis un acte de terrorisme en soutenant le Hezbollah. On rappelle qu'il a déjà été condamné à 25 ans de prison pour cette tentative de meurtre sur l'auteur de 79 ans. Et puis les mondiaux d'escrime à Hong Kong, une nouvelle médaille pour l'équipe de France. Les sabreuses françaises décrochent la médaille de bronze face aux États-Unis. Elles ont su rebondir après leur défaite en demi-finale contre la Hongrie. La France compte 3 médailles, mais aucun titre. Les mondiaux d'escrime à Hong Kong se terminent aujourd'hui. Excellent début de journée à tous.
0: Merci, vous revenez tout à l'heure sur le coup de 9h pour le prochain journal. À 8h30, nous aurons l'info en région avec Aurélie Trévisan.
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0: La météo. Aujourd'hui, nous souhaitons une bonne fête aux Juliettes, à la Sainte-Juliette. L'été est en fête, il s'est levé à 6h41, le soleil va se recoucher à 21h20. Pas un seul nuage, on y va pour des températures aujourd'hui attendues. Avec ce matin déjà, nous avons du 22 à 23 degrés. On reste quand même sur une vigilance jaune. Et pour cet après-midi, sous ce ciel bleu, 34 degrés à Condom, Valence, 35 à Auge, Castéra, Verduzan, Géga, 34 à Vic, à Eos, à Casaubon et Barbotan. 35 degrés à la plume à la Montjean.

0: Savoie et 34 degrés à Nérac-Mélézin, Montcrabeau, Mont-de-Marsan. À Tarbes, il fera chaud encore aujourd'hui avec 33 degrés. Demain, vendredi, après une nuit étoilée, nous aurons le matin des températures de 18 degrés au lever du jour, 22 degrés en fin de matinée. Ce vendredi après-midi, dernier jour de ce mois de juillet, avec des valeurs de 28 à 30 degrés.
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2: Bonjour à tous, nous fêtons Juliette aujourd'hui. Alors, quelle prévision pour votre signe ?
3: Bélier, vos émotions ne seront pas de bons guides, alors ne prenez aucune décision sous le coup de l'impulsivité.
2: Taureau, les planètes accentuent votre sens du devoir, ce qui signifie que certaines obligations deviendront soudainement une priorité.
3: Gémeaux, le doute risque de s'installer entre vous et une personne qui vous est chère. Votre anxiété vous fait perdre patience.
2: Cancer, de réelles possibilités vont se faire jour. En famille, c'est un renouvellement qui peut se traduire par un changement de décor ou de lieu de vie.
3: Lion, vous aurez d'excellents atouts pour faire évoluer une situation. N'attendez pas pour matérialiser vos projets.
2: Vierge, vous aurez bientôt la chance de construire des relations nouvelles et passionnantes.
3: Balance, vous pensez à enfin avoir le pouvoir de transformer les sentiments des autres.
2: Scorpion, vous avez manqué de flair au travail ces derniers jours. Il est temps, et même essentiel, de relever la barre.
3: Sagittaire, vous avez traversé une longue période difficile. Eh bien maintenant, vous pourrez enfin recevoir les fruits de vos efforts.
2: Capricorne, ne vous laissez pas aller à vous attendrir inutilement sur le sort de quelqu'un qui vous raconte ses déboires financiers.
3: Les Verseaux, la chance sera avec vous, ce qui va vous permettre d'accomplir très vite de grandes choses dont vous avez le désir.
2: Enfin Poisson, un proche très attentif à vos projets vous aidera à les mettre à exécution très prochainement. Bonne journée à tous, à demain pour un nouvel horoscope.
0: Et tout de suite, on retrouve l'événement du jour avec Pierre, bonjour.
4: Bonjour Jean-Pierre, bonjour à tous. Bonjour à vous qui nous écoutez près du musée archéologique à Éose sur 105.8. 30 juillet 1926, il y a 100 ans, création sur le vol Paris-Londres du premier service de restauration aérienne. En fait, il s'agit de l'avion restaurant d'Air Union, un bimoteur de construction française qui peut transporter 15 personnes, dont le pilote, le radiotélégraphiste, le chef cuisinier, le maître d'hôtel et 11 passagers avec leurs bagages. Sur le trajet de 375 km parcourus en 2 heures, c'est-à-dire à la vitesse de 187 km/h. Le menu est composé de plats froids, hors d'œuvre, rôti de bœuf ou caneton ou noix de veau, salade, fromage et fruits. L'équipe de DFM 930 souhaite un joyeux anniversaire à monsieur Thierry Cambournac, maire de La Romieux, et à monsieur Joël Bouey, maire de Saint-Mont. Demain sera un autre jour.
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1: Et l'info, c'est tout simplement les titres qui font l'actualité ce matin dans la dépêche du midi. Aujourd'hui, la une dans le département du Gers, c'est les emplois de l'entreprise Fibre Excellence. Alors, 270 emplois de ce groupe papetier, ils seront peut-être sauvés ou pas, c'est à Saint-Gaudens. L'avenir de l'usine du Comminges pourrait se jouer aujourd'hui. Hier, le tribunal a quand même annoncé la liquidation de l'autre site. L'entreprise avait un autre site du côté de Tarascon. On en saura un petit peu plus dans la journée. Fibre Excellence, la dernière chance, c'est le titre de la dépêche du midi. Un nouvel A350 chez notre avionneur Airbus. Alors, il faut savoir que cet avion, l'avion européen, vient de réaliser un vol record entre Toulouse et Melbourne. 23 000 km sans escale. Le Qatar a déjà commandé 12 exemplaires. Le TFC vers une nouvelle vente record après le Brésilien Emson, vendu à 32 millions d'euros. D'autres joueurs pourraient être vendus cette semaine ou la semaine prochaine. Dans la page Gers aujourd'hui, comment les bars et les restaurants s'adaptent par rapport à la canicule. Memento, un nouveau temps fort au cœur de ce mois d'août avec une belle exposition. Des images plein les yeux, les atouts culturels du Gers salués par la ministre dans un entretien. Eh bien, la ministre Catherine Pégard, qui a parcouru le Gers mardi, évoque notamment le soutien de l'État à la culture. Elle reconnaît aussi les difficultés financières des festivals, mais aussi les défis actuels liés à la censure et au boycott des fois des artistes. Ce matin, on revient aussi sur la dépêche du midi avec les habitants de Pellefigue qui s'opposent à l'extension du méthaniseur. La une du journal, c'est l'histoire de cette jeune femme. Elle a mis sa fille à l'abri du feu dans le département du Gers et elle va travailler tous les jours en Gironde. Récit à la une ce matin de ce jeudi 30 juillet. On parle de condoms. Morgan Le Ch'ti débarque avec ses chevaux de trait. Un festival Tempo Latino avec notamment les bénévoles très engagés sur ce festival. C'est à la une du journal aujourd'hui. Puis les Bogdanov racontés par leur sœur dans un livre inédit. Véronique Bogdanov publie le 13 août prochain ce livre sur Igor et Grishka, chronique de notre fratrie heureuse, un ouvrage intime sur ses célèbres frères, un livre qui retrace 4 décennies de souvenirs familiaux entre le Gers et Paris. Et puis dans le Lot-et-Garonne ce matin, violent incendie au centre-ville d'Agen. Un immeuble du centre-ville a été ravagé hier. Important dispositif de secours a été déployé. Un pompier a même été blessé. Des dizaines de personnes ont été relogées. En page locale, retour sur cet incendie, donc avec d'autres images à la une. Et puis les titres qui font aussi l'actualité ce matin, c'est La Capelle Biron, là aussi un début d'incendie au stade. C'est un drame évité de justesse. Incendie en Gironde, les gîtes de France ouvrent leur cocon. Ça s'appelle cocon humain au sinistré. Fédéral 1, les 4 cantons, c'est l'heure de la reprise déjà. À Agen, on revient sur les fêtes d'Agen qui vont arriver bientôt. Et puis à Villeneuve-sur-Lot, si on a de l'eau, on peut sauver la filière du pruneau d'Agen. Une expérimentation a été menée où on a arrosé en quantité les pruniers exposés à la chaleur. Est-ce que ça va marcher? C'est à la une du journal, on en parle ce matin. Et puis le salon de coiffure, le barbier du centre de Laverdac poursuit sa belle aventure. Le concept porté par Anthony Romero s'est installé avenue de la Résistance. Reportage là aussi à la une de la dépêche du midi de ce jeudi. Et puis en Albret, n'oubliez pas que très bientôt il y aura aussi le festival Jazz Albret. Vous pouvez toujours réserver vos places. Et puis on parle ce matin de l'Authentique qui ouvre donc une nouvelle page à Laverdac. 3 ans après son installation, Anthony franchit une nouvelle étape en déménageant son salon sur l'avenue de la Résistance, un plus grand salon, plus sympa pour accueillir ses clientes et ses clients. Le salon est désormais installé 5 avenue de la Résistance. Et puis à Vianne, musique en Albret, rendez-vous notamment avec la dynastie Marataka. La Bastide de Vianne accueille ce festival ce week-end. Voilà pour les titres à la une. Il est 8h15.
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1: Les Rendez-vous TV, ce soir, Stéphane propose un film, c'est Thor, Love and Thunder, sur France 2, Taratata, numéro 600, Les meilleurs moments, sur France 3, Tom et Lola, une série, France 4, Carmen, le film, France 5, Des trains pas comme les autres, avec deux épisodes sur M6, Cauchemar en cuisine, et Canal Plus, Miniature WIF, c'est une série. Arte, ce soir, janvier, février, mai, août, pour cette nouvelle série, LCP, Justice, en France, tribunal judiciaire de Lisieux. W9, il n'y a que la vérité qui compte. TMC, Secret Story Prime 6. TFX, L'Emmerdeur, le film avec Richard Berry. C-Star, au cœur de l'enquête, vol, incivilité, agression, avec la police de Nice. Sur T18, L'Auberge Espagnole, le film avec Romain Duris. L'équipe propose La Conspiration, Le Jour du Soleil Noir. C'est une série sur TF1 série film Mademoiselle Holmes. Gulli propose Middle sur Sister, les aventures de Tintin. RMC Story, la folie du camping-car. RMC Découverte, les 10 chemins de fer les plus dangereux de la planète. Et enfin, Fringe, terreur nocturne à 21h10 pour cette série avec 3 épisodes.
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1: Aujourd'hui, 30 juillet, bonjour Juliette. Juliette vous séduira. Elle est déterminée et mettra tout en œuvre pour réaliser ses rêves. La stabilité au sein de son foyer lui permettra de se réaliser professionnellement. Juliette est une boule d'énergie qui déborde d'amour. Sa bonne humeur communicative et sa tendresse submergent ceux qui l'entourent. Cela va sans dire, Juliette est une romantique qu'il conviendra de faire rêver pour la séduire. Votre couleur sera le rouge. Bonne journée.

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1: Et voilà pour l'histoire de ce petit pêcheur qui sera un des tubes de l'été, ça c'est sûr. On le voit sur les réseaux et sur les téléchargements et les écoutes et les streams. Incroyable cette petite histoire du petit pêcheur. Dans un instant, nous allons retrouver bien sûr Aurélie pour les rendez-vous info en Albret. Avant, là aussi, une petite pause estivale pour Aurélie avec des vacances qui approchent. Avant cela, j'ai le temps de vous parler d'un rendez-vous avec notamment Morgane. Morgane qui a déplacé sa calèche de Béthune à Condon avec ses quatre chevaux roulonnais, le meneur. Et Maréchal Ferrand vient de s'installer en Gascogne, et ça c'est une très bonne nouvelle. Voilà, il a fait un petit peu le tour de la ville, et vous pourrez dorénavant être retrouvé à ce personnage dans les rues, peut-être de la ville avec ses chariots, mais aussi retrouver son savoir-faire de Maréchal Ferrand. Info ce matin, c'est à la une de la Dépêche du Midi. Et dans un instant, nous allons faire un reportage puisqu'on reviendra à Condon avec la bijouterie Azara qui vous propose là aussi un petit week-end de découverte avec des pierres assez incroyables. Ça sera dans quoi? Dans, allez, 4-5 minutes le reportage? Oui, dans 10 minutes exactement, nous dit la machine, à 8h40 puisqu'il est 8h30.
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5: La lutte contre les feux de forêt se renforce en Lot-et-Garonne. Un peloton de vigilance forêt vient en effet d'être activé au sein de la réserve de la gendarmerie. 12 réservistes venus de toute la région sont mobilisés jusqu'au 3 août au minimum dans le département. Leur mission, veille au respect de l'arrêté préfectoral qui interdit toute présence humaine dans les massifs forestiers entre 14h et 22h, notamment dans le secteur des Landes de Gascogne. Ce dispositif complète celui des unités déjà engagées sur le terrain. Les communautés de brigade de Casteljaloux et de Nérac, la brigade territoriale mobile de Clairac ainsi que l'escadron départemental de contrôle des flux. Et les contrôles produisent déjà leurs premiers effets. Entre lundi et mardi, 6 personnes ont reçu une amende de 135 euros pour avoir enfreint les restrictions préfectorales. On poursuit avec un changement important pour les entreprises assujetties à la TVA. Avant le 1er septembre, elles devront avoir engagé leur passage à la facturation électronique. Problème en Lot-et-Garonne, seuls 46% ont à ce jour choisi une plateforme agréée par l'État. Une situation qui inquiète la CAPEB 47. Elle redoute que les sanctions ne tombent très rapidement. Pour accompagner ses adhérents et répondre à leurs questions, elle organise un webinaire le 31 juillet prochain sur inscription. Du côté de la Montjoie, une nouvelle professionnelle de santé s'installe. À compter du 1er août, Clarisse Turmel ouvrira son cabinet d'ostéopathie. Elle recevra sur rendez-vous les adultes, les sportives, les femmes enceintes ainsi que les enfants de plus de 3 ans. Les consultations à domicile seront assurées les lundis, mardis et mercredis, tandis que le cabinet sera ouvert les jeudis, vendredis et samedis. Pour tout renseignement, vous pouvez la contacter au 07 59 61 19 95. On referme ce journal avec le 7e art. Tout au long de l'été, Albret Communauté propose des séances gratuites de cinéma en plein air. Prochain rendez-vous le 30 juillet à Montesquieu avec Cocorico. Le 5 août à Vianne avec Le règne animal. Le 8 à Montagnac-sur-Auvignon, c'est Lilo et Stitch qui vous sera proposé. Le 13 août, direction Sainte-Maure-de-Peyrac pour Dragon. Le 20, c'est à Francesca que ça se passe avec un petit truc en plus. Enfin, le 26 août, dernière séance à Buzet-sur-Béise avec Enfant Phare.
4: C'était l'info en Albret avec Aurélie Trévisan.
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1: Journée moins chaude, hein. On a perdu entre 4 et 5 degrés par endroit pour cet après-midi. Avec Météo France, on réactualise ce bulletin. On reste quand même en vigilance jaune encore sur le Gers pour aujourd'hui. Nous sommes entre 22 et 23 degrés, 25 degrés à midi à Condon. Cet après-midi, il ne restera plus que 35 degrés entre Castéra-Verduzan et Vic-Fezensac. Demain, vendredi, eh bien le matin, on va retrouver des températures de 22 à 23 degrés en fin de matinée. L'après-midi, du soleil avec du 28 degrés à Vic et 28 degrés à Florence et à Lectoure. Voilà pour le festival Tempo Latino. Eh bien, samedi après-midi, du soleil avec des valeurs de 30 à 32 degrés et des soirées qui seront comprises entre 24 et 25 degrés. Ce week-end, on regarde aussi pour la journée de dimanche le matin. Les températures seront de 17 degrés pour danser la salsa. Et l'après-midi, eh bien, les températures vont dépasser les 34 à 35 degrés. La dernière soirée sera avec des températures de 26 à 27 degrés sous les étoiles. Voilà pour ce petit passage rapide sur le week-end. 8h35, dans un instant, reportage. Mais pour cela, c'est juste après la pause et le retour de la musique. 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

0: Sur DFM, 8h et bientôt 40 minutes. Avant de retrouver notre chroniqueuse du jour, Cindy Trier, nous avons donc un petit reportage, direction la ville de Condon pour y retrouver Leslie de la boutique Azara. Elle a plein de choses à nous raconter concernant un rendez-vous ce samedi et ce dimanche.
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0: Le samedi 1er et dimanche 2 août, direction la bijouterie Azara. Vous allez découvrir de l'ambre de la mer Baltique, des opales d'Australie. Grâce à une entreprise spécialisée, retrouvons Leslie de la bijouterie Azara qui nous en parle.
2: Alors c'est une entreprise qui s'appelle Opalook. Ce sont des spécialistes des opales d'Australie, je précise, parce qu'il existe des opales dans d'autres pays, mais l'opale d'Australie c'est vraiment la mieux, et de l'ambre de la mer Baltique. Alors donc ça commence samedi 1er de 10h à 17h et dimanche 2 de 10h à 16h. Normalement, en fait, ils ne travaillent qu'avec des professionnels. Ils ne font que des salons professionnels et à l'international. Et donc, on a la chance de les avoir le 1 et 2 août. C'est que des pièces uniques. Il faut savoir que l'opale et l'ambre, ce sont des l'ambre, ça a des millions d'années. Voilà, c'est vraiment incroyable. On peut en trouver avec insectes, avec des végétaux à l'intérieur. Et là, ça sera une surprise parce que je sais pas du tout ce qu'il y aura. On verra. Alors, il y a pas de démonstration, hein, parce que là, c'est tous les bijoux seront montés déjà. Hein. Ils vont faire un salon comme pour les salons professionnels, mais dans le magasin.
0: La couleur que l'on connaît le plus souvent, c'est l'ambre, mais il y a beaucoup d'autres couleurs en fait.
2: Mais il y a aussi du jaune, il y a aussi du vert. Il y a du noir, il y a du rouge, il y a vraiment en fait toutes les nuances. Oui.
0: Vous, en tant que bijoutier, est-ce que vous travaillez déjà cette matière?
2: Oui, on travaille avec eux depuis des années en fait, avec cette entreprise.
0: Est-ce que c'est une matière difficile à travailler, c'est ça?
2: Alors l'ambre, ce qu'il y a de bien, c'est qu'en fait c'est de la résine qui est fossilisée. Donc on peut en faire un peu ce qu'on veut. On peut la limer, on peut la polir, on peut la mettre en forme. Ça c'est très facile. L'opale, elle, par contre, est beaucoup plus fragile. C'est une pierre dure, ça n'a rien à voir. Mais on peut la sortir.
0: Les seuls endroits où on en trouve au monde, ça reste l'Australie?
2: Ah non, on en trouve dans d'autres pays. Il y en a aussi en Éthiopie, mais elles n'ont pas du tout. Elles sont beaucoup plus poreuses en Éthiopie. Du fait qu'elles soient poreuses, si on y met un corps gras dessus, ou de l'eau, ou des produits, en fait, elles l'absorbent. Et ça peut complètement changer sa couleur, la fragiliser. Et c'est pour ça que l'opale d'Australie, c'est vraiment le top du top.
0: Avec la société Opalook et la bijouterie Azara ici à Condon, ça va être quand même un beau voyage en Australie.
2: Ah oui, vous pourrez poser des questions à nous aussi. Bon, peut-être, enfin, on répondra, j'espère, aussi bien qu'eux, mais bon, ça reste quand même les spécialistes, donc il ne faut pas hésiter à poser des questions.
0: Et vous, Leslie, dans ces pierres, c'est laquelle que vous préférez dans les couleurs?
2: À l'opale. À l'opale, parce qu'il y a justement absolument toutes les couleurs, c'est un véritable arc-en-ciel, et selon la lumière, c'est jamais le même bijou. Alors ça commencera donc le samedi 1er à 10h, et non-stop jusqu'à 17h. Et le dimanche, ça sera de 10h non-stop aussi jusqu'à 16h.
0: Au micro de DFM 930, c'était Leslie pour la bijouterie joaillerie à Condon, Azara, à l'occasion d'une journée spéciale consacrée à l'ambre de la mer Baltique et des opales d'Australie. 8 rue Charon à Condon.
2: Merci.
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2: Et bonjour Cindy.
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4: Amis actifs, bonjour. Selon les plus récentes études en psychologie, la génétique ne dicterait que la moitié de notre propension à l'optimisme. L'autre moitié viendrait de l'influence de notre entourage, des circonstances de la vie et de notre propre manière d'interpréter les événements. Aussi, voici pour vous centraliser les 5 étapes requises pour voir la vie du bon côté. Condition numéro 1, cultiver la gratitude. Chaque jour, prenez quelques minutes pour penser à ce pourquoi vous êtes reconnaissant. Tenir un journal de gratitude peut aider à focaliser votre attention sur les aspects positifs de votre vie, même dans les moments difficiles. Condition numéro 2, s'entourer de personnes positives. L'influence de notre entourage est immense. Essayez de passer du temps avec des personnes qui voient le bon côté des choses et qui vous encouragent. Leur positivité peut être contagieuse et vous aider à adopter un état d'esprit plus optimiste. Condition numéro 3. Pratiquez la pleine conscience. La pleine conscience aide à rester ancré dans le moment présent, à apprécier les petites joies de la vie et à réduire le stress. Des exercices simples comme la méditation, la respiration profonde ou même une marche en pleine nature peuvent grandement améliorer votre perception de la vie. Condition numéro 4. Développer des passions et des hobbies. Avoir des activités que vous aimez et qui vous passionnent peut ajouter du sens et de la joie à votre quotidien. Que ce soit le sport, la lecture, la musique, le jardinage ou toute autre activité, ces moments de plaisir contribuent à une vision plus positive de la vie. Condition numéro 5. Adopter une attitude de résilience. La résilience est la capacité à rebondir après des épreuves. En développant cette attitude, vous pouvez voir les défis comme des opportunités d'apprentissage plutôt que des obstacles insurmontables. La résilience vous aide à garder espoir et à persévérer malgré les difficultés. Vous voici désormais armé pour voir la vie du bon côté. Belle journée à toutes et à tous et à très bientôt pour de nouvelles aventures pro.
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bonnes vacances et bon courage à ceux qui travaillent ou qui y vont. Peut-être certains magasins qui ouvrent à 9h. Dans un instant, on va refaire pour vous le point météo. La météo de vos vacances avec un petit peu moins de chaleur. Même s'il fait chaud quand même, on reste en vigilance jaune pour aujourd'hui. Mais on sent bien que les températures redescendent. Le plus dur est passé pour cette semaine, puisque hier on a quand même atteint des 40 à 41 degrés au cœur du Gers.

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1: Et on fait un petit retour sur l'actualité avec Sylvie ce matin. On revient d'ailleurs sur la Gironde et les Landes où ça se calme au niveau de ces incendies. Bonjour.
2: Bonjour à tous. Les autorités optimistes sur le front de l'incendie en Gironde. Le feu qui a ravagé un 42 000 hectares est toujours stabilisé aujourd'hui, mais pas fixé. Et la préfecture s'attend à une météo plus favorable avec des averses et de l'humidité. On apprend également que deux personnes ont été interpellées dans la nuit pour suspicion de mise à feu, sans plus de détails pour l'instant. En attendant, la circulation des trains est toujours compliquée dans le secteur. La SNCF a maintenu jusqu'à dimanche l'annulation des TGV au sud de Bordeaux. Et plusieurs autres incendies sont en cours. À Fontainebleau, la reprise du sinistre a finalement été fixée. 6 hectares supplémentaires de végétation ont brûlé. En Côte d'Or, les flammes ont parcouru 125 hectares. À Brignoles, un feu a brûlé plus d'une centaine d'hectares. On rappelle que 29 départements sont en vigilance orange pour un risque élevé de feux de forêt. La Moselle et la Meurthe-et-Moselle sont les deux départements français en vigilance rouge en raison d'un risque très élevé. Dans le reste de l'actualité, la croissance de retour en France, le produit intérieur brut a progressé de 0,2% au deuxième trimestre selon les chiffres de l'INSEE publiés aujourd'hui. Une hausse tirée notamment par les exportations et la consommation des ménages qui rebondit légèrement. Un spéléologue coincé à 350 mètres de profondeur dans les Pyrénées-Atlantiques. Il serait blessé selon les informations de la préfecture. Une équipe médicale est actuellement engagée afin d'établir un premier diagnostic médical. De nouveaux bombardements russes en Ukraine. Au moins 8 personnes sont mortes cette nuit dans plusieurs régions, notamment 6 membres d'une même famille. Dans la capitale, un décès a également été confirmé. Ces attaques nocturnes surviennent après une mise en garde hier soir du président ukrainien Volodymyr Zelensky. Et puis, la FIFA se penche sur le cas argentin. L'instance ouvre une procédure contre l'Albi Céleste après la finale de la Coupe du Monde gagnée par l'Espagne. La Fédération Argentine, mais aussi plusieurs joueurs sont visés. La Fédération Internationale de Football évoque des chants et des gestes discriminatoires, des coups d'envoi retardés ou encore l'affichage de messages inappropriés par l'équipe et les spectateurs. Excellente matinée à tous.
1: Merci, vous revenez bien sûr tout à l'heure dans le journal de 10h. Le temps pour nous de marquer une courte pause. On revient pour la météo, l'horoscope et tout de suite l'événement du jour.
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1: La météo. La météo avec des températures pour aujourd'hui attendues en fin de matinée. Allez, ça sera du 25 à 26 degrés, quelques nuages blancs dans le ciel gascon. 26 degrés à Miradoux et 25 degrés à Plaisance. Pour cet après-midi, encore chaud, mais bon, en même temps c'est l'été, c'est le mois de juillet. On est loin des 40 degrés, on a 5 degrés, moins 6 degrés, même en moins aujourd'hui par rapport à hier sur Condon, 34. Attendu cet après-midi sur la place Saint-Pierre, à 34 degrés aussi à Valence-sur-Bèze. Il fera 35 degrés au lac de Castéra-Verduzan, sur le secteur de Géguin-Saint-Puy, 34 degrés, 34 à Vic-Fezensac, pour là aussi profiter pleinement de ce festival Tempo Latino qui est là tout ce week-end avec une moyenne de température de 34 à 35 degrés. Demain après-midi, par exemple, il fera entre 28, 29 et 30 degrés et puis ça remonte samedi après-midi où là les températures seront de 32 à 33 degrés. Pour la journée de dimanche, toujours sur Vic, eh bien, une après-midi avec 34 degrés et une soirée pour le dernier concert. Dans les arènes, il fera entre 26 et 27 degrés avec une nuit étoilée et une belle lune. 9h04 et 43.

0: Bonjour à tous, nous fêtons Juliette aujourd'hui. Alors, quelle prévision pour votre signe ?
1: Bélier, vos émotions ne seront pas de bons guides, alors ne prenez aucune décision sous le coup de l'impulsivité.
0: Taureau, les planètes accentuent votre sens du devoir, ce qui signifie que certaines obligations deviendront soudainement une priorité.
1: Gémeaux, le doute risque de s'installer entre vous et une personne qui vous est chère. Votre anxiété vous fait perdre patience.
0: Cancer, de réelles possibilités vont se faire jouer. En famille, c'est un renouvellement qui peut se traduire par un changement de décor ou de lieu de vie.
1: Lion, vous aurez d'excellents atouts pour faire évoluer une situation. N'attendez pas pour matérialiser vos projets.
0: Vierge, vous aurez bientôt la chance de construire des relations nouvelles et passionnantes.
1: Balance, vous pensez à enfin avoir le pouvoir de transformer les sentiments des autres.
0: Scorpion, vous avez manqué de flair au travail ces derniers jours. Il est temps, et même essentiel, de relever la barre.
1: Sagittaire, vous avez traversé une longue période difficile. Et bien maintenant, vous pourrez enfin recevoir les fruits de vos efforts.
0: Capricorne, ne vous laissez pas aller à vous attendrir inutilement sur le sort de quelqu'un qui vous raconte ses déboires financiers.
1: Les Verseaux, la chance sera avec vous, ce qui va vous permettre d'accomplir très vite de grandes choses dont vous avez le désir.
0: Enfin, Poisson, un proche très attentif à vos projets vous aidera à les mettre à exécution très prochainement. Bonne journée à tous, à demain pour un nouvel
2: horoscope. 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
4: Sur DFM, on va retrouver Pierre pour l'événement du jour. Bonjour.
5: Bonjour Jean-Pierre. Bonjour à tous. Bonjour à vous qui nous écoutez près du musée archéologique à Éose sur 105.8. 30 juillet 1926, il y a 100 ans. Création sur le vol Paris-Londres du premier service de restauration aérienne. En fait, il s'agit de l'avion-restaurant d'Air Union, un bimoteur de construction française qui peut transporter 15 personnes, dont le pilote, le radiotélégraphiste, le chef cuisinier, le maître d'hôtel et 11 passagers avec leurs bagages. Sur le trajet de 375 km parcourus en 2 heures, c'est-à-dire à la vitesse de 187 km/h. Le menu est composé de plats froids, hors d'œuvre, rôti de bœuf ou caneton ou noix de veau, salade, fromage et fruits. L'équipe de DFN 930 souhaite un joyeux anniversaire à monsieur Thierry Cambournac, maire de La Romieux, et à monsieur Joël Bouey, maire de Saint-Mont. Demain sera un autre jour.
4: Merci Pierre. 9h08.
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0: sur DFM, 9h22.
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0: Les rendez-vous TV, ce soir, TF1 propose un film, c'est Thor, Love and Thunder, sur France 2, Taratata, numéro 600, Les meilleurs moments, sur France 3, Tom et Lola, une série, France 4, Carmen, le film, France 5, Des trains pas comme les autres, avec deux épisodes sur M6, Cauchemar en cuisine, et Canal+, Miniature WIF, c'est une série. Arte, ce soir, janvier, février, mai, août, pour cette nouvelle série, LCP, Justice, en France, tribunal judiciaire de Lisieux. W9, il n'y a que la vérité qui compte. TMC, Secret Story Prime 6. TFX, L'Emmerdeur, le film avec Richard Berry. C'est Star, au cœur de l'enquête, vol, incivilité, agression, avec la police de Nice. Sur T18, L'Auberge Espagnole, le film avec Romain Duris. L'équipe propose La Conspiration, Le Jour du Soleil Noir. C'est une série sur TF1 série film Mademoiselle Holmes. Gulli propose Middle sur Sister, Les Aventures de Tintin. RMC Story, La Folie du Camping-Car. RMC Découverte, Les 10 chemins de fer les plus dangereux de la planète. Et enfin, Fringe, Terreur Nocturne à 21h10 pour cette série avec 3 épisodes.

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2: Aujourd'hui, 30 juillet, bonjour Juliette. Juliette vous séduira. Elle est déterminée et mettra tout en œuvre pour réaliser ses rêves. La stabilité au sein de son foyer lui permettra de se réaliser professionnellement. Juliette est une boule d'énergie qui déborde d'amour. Sa bonne humeur communicative et sa tendresse submergent ceux qui l'entourent. Cela va sans dire, Juliette est une romantique qu'il conviendra de faire rêver pour la séduire. Votre couleur sera le rouge. Bonne journée.

0: Nous sommes le 30 juillet, en ce jeudi, 9h30.
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2: Alors c'est une entreprise qui s'appelle Opalook. Ce sont des spécialistes des opales d'Australie, je précise, parce qu'il existe des opales dans d'autres pays, mais l'opale d'Australie c'est vraiment la mieux, et de l'ambre de la mer Baltique. Alors donc ça commence samedi 1er de 10h à 17h et dimanche 2 de 10h à 16h. Normalement, en fait, ils ne travaillent qu'avec des professionnels. Ils ne font que des salons professionnels et à l'international. Et donc, on a la chance de les avoir le 1 et 2 août. C'est que des pièces uniques. Alors, il faut savoir que l'opale et l'ambre, ça a des millions d'années. Voilà, c'est vraiment incroyable. On peut en trouver avec insectes, avec des végétaux à l'intérieur. Bon, et là, ça sera une surprise parce que je ne sais pas du tout ce qu'il y aura, on verra. Alors, il n'y a pas de démonstration, hein, parce que là, tous les bijoux seront montés déjà. Hein. Ils vont faire un salon, comme pour les salons professionnels, mais dans le magasin.
0: La couleur que l'on connaît le plus souvent, c'est l'ambre, mais il y a beaucoup d'autres couleurs, en fait.
2: Mais il y a aussi du jaune, il y a aussi du vert. Il y a du noir, il y a du rouge, il y a vraiment en fait toutes les nuances. Ouais.
0: Vous, en tant que bijoutier, est-ce que vous travaillez déjà cette matière?
2: Oui, on travaille avec eux depuis des années en fait, avec cette entreprise.
0: Est-ce que c'est une matière difficile à travailler, c'est ça?
2: Alors l'ambre, ce qu'il y a de bien, c'est qu'en fait c'est de la résine qui est fossilisée. Donc on peut en faire un peu ce qu'on veut. On peut la limer, on peut la polir, on peut la mettre en forme, ça c'est très facile. L'opale, elle, par contre, est beaucoup plus fragile, c'est une pierre dure, ça n'a rien à voir. Mais on peut la sortir.
0: Les seuls endroits où on en trouve au monde, ça reste l'Australie?
2: Ah non, on en trouve dans d'autres pays. Il y en a aussi en Éthiopie, mais elles n'ont pas du tout. Elles sont beaucoup plus poreuses en Éthiopie. Du fait qu'elles soient poreuses, si on y met un corps gras dessus, ou de l'eau, ou des produits, en fait, elles l'absorbent. Et ça peut complètement changer sa couleur, la fragiliser. Et c'est pour ça que l'opale d'Australie, c'est vraiment le top du top.
0: Avec la société Opalook et la bijouterie Azara ici à Condon, ça va être quand même un beau voyage en Australie.
2: Ah oui, vous pourrez poser des questions à nous aussi. Bon, peut-être, enfin, on répondra, j'espère, aussi bien qu'eux, mais bon, ça reste quand même les spécialistes, donc il ne faut pas hésiter à poser des questions.
0: Et vous, Leslie, dans ces pierres, c'est laquelle que vous préférez dans les couleurs?
2: À l'opale. À l'opale, parce qu'il y a justement absolument toutes les couleurs, c'est un véritable arc-en-ciel, et selon la lumière, c'est jamais le même bijou. Alors ça commencera donc le samedi 1er à 10h, et non-stop jusqu'à 17h. Et le dimanche, ça sera de 10h non-stop aussi jusqu'à 16h.
0: Au micro de DFM 930, c'était Leslie pour la bijouterie Joaillerie à Condon, Azara, à l'occasion d'une journée spéciale consacrée à l'ambre de la mer Baltique et des opales d'Australie. 8 rue Charon à Condon.
2: Merci.
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2: Avec des températures pour aujourd'hui qui seront chaudes mais moins qu'hier, puisqu'on va avec 5 degrés en moins se retrouver avec du 34 à 35 degrés entre Condon, Auch, Agen, Nérac, Mézin, Montcrabeau, Mont-de-Marsan. Allez, demain vendredi, nous serons le matin pour ce dernier jour du mois de juillet, 18 degrés au lever du jour, 22 à midi à Valence-sur-Belize, et l'après-midi, il fera entre 30 et 31 degrés à Castéra-Verbusson, Géguin, Saint-Puy et Vic-Fezensac. On regarde pour ce week-end avec samedi après-midi des températures au-delà des 32 degrés, voilà, à Vic-Fezensac pour le festival Tempo Latino, et des soirées à 25 degrés. C'est quand même agréable. Dimanche, pareil, hein. Là, ça sera du 32 à l'après-midi à Vic, et les soirées seront, et la soirée de dimanche, dimanche au lundi, oui, les derniers concerts seront de 25 degrés dans les arènes en début de soirée. La semaine prochaine, on va retrouver notamment lundi pour démarrer ce mois d'août avec ceux qui partent en vacances et ceux qui rentrent. On aura quand même 26 degrés dans la matinée, 33 degrés l'après-midi. Mardi prochain, il fera encore chaud avec du 31 à 32 degrés, quelques gouttes peut-être sur Casaubon. Mercredi prochain, nous aurons du 33 à 34 degrés, quelques températures qui remontent pour ce 5 août. Et si on regarde pour jeudi prochain, 6 août, d'ici une semaine, allez, avec un indice de 2 sur 5, on aura entre 34 et 35 degrés, encore avec de la chaleur, du soleil. L'été continue sur le Grand Sud-Ouest. 9h36.
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1: 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DFM 9h41, on va faire un petit reportage avec un rendez-vous pour lundi. Lundi, ça continue l'été au village de Saint-Puy avec un repas de rue un petit peu amélioré.
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1: Sur DFM, nous sommes à Saint-Puy. Saint-Puy, l'été, c'est l'occasion de se retrouver pour les repas de rue. J'ai deux invités avec moi qui vont se présenter et nous parler un petit peu de ce rendez-vous pour le mois d'août. Alors tout d'abord...
4: Bonjour, je suis Deirdre.
5: Bonjour, Valérie, de l'association Les Guélurons.
1: Parlez-nous un petit peu de ces repas de rue. C'est déjà le deuxième rendez-vous, je crois, de la saison.
5: C'est le rendez-vous du mois d'août. Nous avons déjà eu le repas du mois de juillet qui s'est très bien passé devant la mairie avec DJ Pento. Une animation très, très conviviale et très agréable pour les 70 personnes qui étaient présentes ce soir-là.
1: Le but, c'est que les gens de Saint-Puy se retrouvent autour d'un repas au cœur du village.
4: Ben oui, bien sûr. Et aussi que tous les gens britanniques, danoises, hollandaises qui habitent ici viennent être avec nous, leurs voisins.
5: Alors, il ne s'agit pas d'un menu préparé à l'avance, c'est comme un pique-nique en fin de compte. Chacun apporte comme un repas de voisin, chacun apporte ce qu'il prépare, ce qu'il souhaite proposer également à la dégustation aux autres. Donc c'est un moment aussi qui permet de déguster une spécialité danoise, anglaise, irlandaise. C'est très chouette, on partage. En fin de compte, chacun apporte ses couverts, son assiette et de quoi aussi, et à boire.
1: Alors comment fait l'association Guéluron pour elle payer l'animation? Comment vous faites pour rentrer financièrement un petit peu d'argent dans les caisses?
4: On a toujours l'assistance de la mairie avec la subvention et aussi on paye les adhésions chaque année à l'association.
5: Pour l'instant, nous ne faisons pas de buvette. Alors l'association Guéluron, c'est une association très dynamique avec 83 adhérents depuis quelques jours. Il y a toutes générations confondues puisque notre plus âgée doit avoir 87 ans et la plus jeune 44 ans, donc c'est un grand plaisir de voir que c'est intergénérationnel. Et donc on fait plein d'activités dont Deirdre va vous parler.
4: On fait les marches douces le lundi matin. Chaque samedi il y a quelque chose. Samedi dernier on a joué au toc. Samedi prochain on va faire la tir à l'arc ensemble.
1: Voilà, c'était donc une information avec les Guélurons qui vous proposent ici ce rendez-vous à Saint-Puy pour les repas de rue. On rappelle les deux dernières dates.
5: La date du 3 août avec quand même une programmation, une animation musicale au top, puisque cette année on accueille Marion et les Garçons qui est déjà venu jouer et que tous les Gersois connaissent, donc un groupe condomois. Et la petite surprise, c'est que nous avons aussi la banda du Salvador qui sera en tournée européenne et qui s'arrête à Saint-Puy avant d'être un peu à Condom et après de retourner en Espagne. Merci à vous.
4: Merci.
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2: Amis actifs, bonjour. Selon les plus récentes études en psychologie, la génétique ne dicterait que la moitié de notre propension à l'optimisme. L'autre moitié viendrait de l'influence de notre entourage, des circonstances de la vie et de notre propre manière d'interpréter les événements. Aussi, voici pour vous centraliser les 5 étapes requises pour voir la vie du bon côté. Condition numéro 1. Cultivez la gratitude. Chaque jour, prenez quelques minutes pour penser à ce pourquoi vous êtes reconnaissant. Tenir un journal de gratitude peut aider à focaliser votre attention sur les aspects positifs de votre vie, même dans les moments difficiles. Condition numéro 2. S'entourer de personnes positives. L'influence de notre entourage est immense. Essayez de passer du temps avec des personnes qui voient le bon côté des choses et qui vous encouragent. Leur positivité peut être contagieuse et vous aider à adopter un état d'esprit plus optimiste. Condition numéro 3. Pratiquez la pleine conscience. La pleine conscience aide à rester ancré dans le moment présent, à apprécier les petites joies de la vie et à réduire le stress. Des exercices simples comme la méditation, la respiration profonde ou même une marche en pleine nature peuvent grandement améliorer votre perception de la vie. Condition numéro 4. Développer des passions et des hobbies. Avoir des activités que vous aimez et qui vous passionnent peut ajouter du sens et de la joie à votre quotidien. Que ce soit le sport, la lecture, la musique, le jardinage ou toute autre activité, ces moments de plaisir contribuent à une vision plus positive de la vie. Condition numéro 5. Adopter une attitude de résilience. La résilience est la capacité à rebondir après des épreuves. En développant cette attitude, vous pouvez voir les défis comme des opportunités d'apprentissage plutôt que des obstacles insurmontables. La résilience vous aide à garder espoir et à persévérer malgré les difficultés. Vous voici désormais armés pour voir la vie du bon côté. Belle journée à toutes et à tous et à très bientôt pour de nouvelles aventures pro.

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3: Sur DFM, la machine s'est emballée un petit peu, mais ça devrait revenir. Il est 10h02, on aura le plaisir de se retrouver demain matin à partir de 7h pour un nouveau rendez-vous avec notamment notre chroniqueuse en plein Festival Tempo Latino. Camille sera là pour vous faire danser dès demain matin à 7h50, 8h50 et à 9h50. Vous la retrouvez aussi sur le www.dfm930.com. Vous avez plein de chroniques consacrées à la bachata. Vous allez pouvoir vous faire plaisir et vous allez sûrement la croiser en ce vendredi, samedi ou dimanche. Il y aura des cours donnés par Camille au Festival Tempo Latino. Toutes les informations sur son compte ou sur le compte du Festival Tempo Latino. Bonne journée, à demain 7h.

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Bonjour à tous. 4 pompiers blessés dans le Var dans la lutte contre l'incendie de Brignoles. Le feu s'est déclaré hier et a parcouru 130 hectares. Il a été fixé et maîtrisé. 600 personnes ont dû être évacuées par précaution. En Gironde, les pompiers se disent raisonnablement optimistes après une nuit très calme, alors qu'une baisse des températures est attendue ce jeudi. Le sinistre est toujours stabilisé, mais pas fixé. Les autorités notent que 6 feux actifs ont particulièrement mobilisé les secours ces dernières heures. On apprend également que 2 personnes ont été interpellées dans la nuit pour suspicion de mise à feu sans plus de détails pour l'instant. Enfin, en Côte d'Or, le feu est contenu mais pas fixé. Les flammes ont parcouru 141 hectares, dont 80 brûlés totalement. 143 pompiers sont toujours mobilisés sur place. Et il va encore faire très chaud en France. 21 départements de l'Est du pays sont toujours en vigilance orange canicule.

0: À noter que la Gironde est repassée en jaune et les Landes en vert. Dans le reste de l'actualité, la consommation des ménages en hausse en juin. Elle a augmenté de 0,4% le mois dernier selon les chiffres de l'INSEE publiés aujourd'hui. Elle est tirée à la hausse par la consommation d'énergie qui a continué d'augmenter, mais aussi par une hausse des dépenses alimentaires, tandis que les achats de biens fabriqués baissent. Il était accusé d'avoir léché une paille avant de la remettre dans un distributeur à Singapour. Un étudiant français a finalement été condamné à 400 euros d'amende. Il risquait jusqu'à 3 mois de prison. La vidéo que le jeune homme a postée est rapidement devenue virale, suscitant un scandale dans la cité-État réputée pour son intransigeance face aux incivilités. Les États-Unis ont de nouveau frappé l'Iran. L'armée américaine annonce avoir achevé une lourde série de bombardements en représailles à des attaques contre leurs forces au Moyen-Orient. Selon les médias iraniens, des explosions ont été entendues dans 2 provinces. Et puis on connaît la composition de l'équipe de France d'athlétisme pour les championnats d'Europe. 80 athlètes sélectionnés avec Jimmy Gressier, Agathe Guillemot et Samuel Vessa comme tête d'affiche. En revanche, Sirina Samba-Mayela a déclaré forfait. Les championnats d'Europe se tiendront à Birmingham du 10 au 16 août. Excellente matinée à tous.
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2: Le samedi 1er et dimanche 2 août, direction la bijouterie Azara. Vous allez découvrir l'ombre de la mer Baltique, des opales d'Australie. Grâce à une entreprise spécialisée, retrouvons Leslie de la bijouterie Azara qui nous en parle.
1: Alors c'est une entreprise qui s'appelle Opalook. Ce sont des spécialistes des opales d'Australie, je précise, parce qu'il existe des opales dans d'autres pays, mais l'opale d'Australie c'est vraiment la mieux, et de l'ambre de la mer Baltique. Alors donc ça commence samedi 1er de 10h à 17h et dimanche 2 de 10h à 16h. Normalement, en fait, ils ne travaillent qu'avec des professionnels. Ils ne font que des salons professionnels et à l'international. Et donc, on a la chance de les avoir le 1 et 2 août. C'est que des pièces uniques. Alors, il faut savoir que l'opale et l'ambre, ce sont des... L'ambre, ça a des millions d'années. Voilà, c'est vraiment incroyable. On peut en trouver avec insectes, avec des végétaux à l'intérieur. Bon, et là, ça sera une surprise parce que je ne sais pas du tout ce qu'il y aura. On verra. Alors, il n'y a pas de démonstration hein, parce que là, tous les bijoux seront montés déjà. Hein. Ils vont faire un salon, comme pour les salons professionnels, mais dans le magasin.
2: La couleur que l'on connaît le plus souvent, c'est l'ambre. Mais il y a beaucoup d'autres couleurs, en fait.
1: Mais il y a aussi du jaune, il y a aussi du vert. Il y a du noir, il y a du rouge, il y a vraiment en fait toutes les nuances. Hein.
2: Vous, en tant que bijoutier, est-ce que vous travaillez déjà cette matière?
1: Oui, on travaille avec eux depuis des années en fait, avec cette entreprise.
2: Est-ce que c'est une matière difficile à travailler, c'est ça?
1: Alors l'ambre, ce qu'il y a de bien, c'est qu'en fait c'est de la résine qui est fossilisée. Donc on peut en faire un peu ce qu'on veut. On peut la limer, on peut la polir, on peut la mettre en forme. Ça c'est très facile. L'opale, elle, par contre, est beaucoup plus fragile. C'est une pierre dure, ça n'a rien à voir. Mais on peut la sertir.
2: Les seuls endroits où on en trouve au monde, ça reste l'Australie?
1: Ah non, on en trouve dans d'autres pays. Il y en a aussi en Éthiopie, mais elles n'ont pas du tout. Elles sont beaucoup plus poreuses en Éthiopie. Du fait qu'elles soient poreuses, si on y met un corps gras dessus ou de l'eau ou des produits, en fait, elles l'absorbent. Et ça peut complètement changer sa couleur, la fragiliser. Et c'est pour ça que l'opale d'Australie, c'est vraiment le top du top.
2: Avec la société Opalook et la bijouterie Azara ici à Condon, ça va être quand même un beau voyage en Australie.
1: Ah oui, vous pourrez poser des questions à nous aussi. Bon, peut-être, enfin, on répondra, j'espère, aussi bien qu'eux, mais bon, ça reste quand même les spécialistes, donc il ne faut pas hésiter à poser des questions.
2: Et vous, Leslie, dans ces pierres, c'est laquelle que vous préférez dans les couleurs?
1: À l'opale. À l'opale, parce qu'il y a justement absolument toutes les couleurs, c'est un véritable arc-en-ciel, et selon la lumière, c'est jamais le même bijou. Alors ça commencera donc le samedi 1er à 10h, et non-stop jusqu'à 17h. Et le dimanche, ça sera de 10h non-stop aussi jusqu'à 16h.
2: Au micro de DFM 930, c'était Leslie pour la bijouterie joaillerie à Condon, Azara, à l'occasion d'une journée spéciale consacrée à l'ambre de la mer Baltique et des opales d'Australie. 8 rue Charon à Condon.
1: Merci.
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1: Un appel à la prudence lancé en direction des amateurs de VTT en montagne avec des opérations de secours qui se sont multipliées en début de semaine dans les Hautes-Pyrénées. Pour la seule journée de mardi, pas moins de 4 interventions au bike park du Plat d'Adet ou bien encore du pump track de Loudenvielle. Plusieurs cyclistes ont été blessés, dont certains ont nécessité une évacuation par hélicoptère. L'enquête se poursuit à Tarbes après la violente agression subie par un quadragénaire le week-end dernier. Une affaire racontée par nos confrères de la Nouvelle République des Pyrénées. Ce père de famille de 41 ans a été pris à partie par un groupe de jeunes alors qu'il portait secours à une jeune femme prise d'un malaise. Ce dernier a reçu de multiples coups et souffre notamment d'une triple fracture du nez. Deux suspects ont d'ores et déjà été interpellés. De nouveaux incendies hier dans les Landes, plus précisément entre Morsinx-la-Nouvelle et Rion-des-Landes. Incendie survenu aux abords de la départementale 27. L'incendie s'est rapidement propagé à la végétation et à la forêt voisine. D'importants moyens ont été déployés sur place avec également une aide aérienne dont un dash. Et en raison des risques d'incendie qui restent très élevés, la commune de Samatan dans le Gers a décidé d'annuler le feu d'artifice programmé lundi en marge des fêtes de la commune. Par ailleurs, l'aide en direction des pompiers en Gironde et dans les Landes se poursuit avec de nouveaux agriculteurs du Gers, des Pyrénées-Atlantiques et des Hautes-Pyrénées venus soutenir les pompiers avec des citernes remplies d'eau. Fini les nids de poules et autres crevasses dans la chaussée. Les allées Leclerc à Tarbes vont se refaire une beauté. Un chantier de rénovation de la chaussée qui va démarrer lundi prochain, lundi 3 août, et qui devrait durer une dizaine de jours au total. À cette occasion, toute circulation sera interdite. Des itinéraires de déviation seront installés. Il est recommandé aux usagers de la route de bien respecter la signalisation qui sera mise en place.

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2: Sur DFM, nous sommes à Saint-Puy. Saint-Puy, l'été, c'est l'occasion de se retrouver pour les repas de rue. J'ai deux invités avec moi qui vont se présenter et nous parler un petit peu de ce rendez-vous pour le mois d'août. Alors tout d'abord...
3: Bonjour, je suis Deirdre.
4: Bonjour, Valérie, de l'association Les Guélurons.
2: Parlez-nous un petit peu de ces repas de rue. C'est déjà le deuxième rendez-vous, je crois, de la saison.
4: C'est le rendez-vous du mois d'août. Nous avons déjà eu le repas du mois de juillet qui s'est très bien passé devant la mairie. Avec DJ Pento, une animation très, très conviviale et très agréable pour les 70 personnes qui étaient présentes ce soir-là.
2: Le but, c'est que les gens de Saint-Puy se retrouvent autour d'un repas au cœur du village.
3: Ben oui, bien sûr. Et aussi que tous les gens britanniques, danoises, hollandaises qui habitent ici viennent être avec nous, leurs voisins.
4: Alors, il ne s'agit pas d'un menu préparé à l'avance, c'est comme un pique-nique en fin de compte. Chacun apporte comme un repas de voisin, chacun apporte ce qu'il prépare, ce qu'il souhaite proposer également à la dégustation aux autres. Donc c'est un moment aussi qui permet de déguster une spécialité danoise, anglaise, irlandaise. C'est très chouette, on partage. En fin de compte, chacun apporte ses couverts, son assiette et de quoi aussi, et à boire.
2: Alors comment fait l'association Guéluron pour elle payer l'animation? Comment vous faites pour rentrer financièrement un petit peu d'argent dans les caisses?
3: On a toujours l'assistance de la mairie avec la subvention et aussi on paye les adhésions chaque année à l'association.
4: Pour l'instant, nous ne faisons pas de buvette. Alors l'association Guéluron, c'est une association très dynamique avec 83 adhérents depuis quelques jours. Il y a toute génération confondue puisque notre plus âgée doit avoir 87 ans et la plus jeune 44 ans, donc c'est un grand plaisir de voir que c'est intergénérationnel. Et donc on fait plein d'activités dont Deirdre va vous parler.
3: On fait les marches douces le lundi matin. Chaque samedi il y a quelque chose. Samedi dernier on a joué au TOC. Samedi prochain on va faire la tir à l'arc ensemble.
2: Voilà, c'était donc une information avec les Guélurons qui vous proposent ici ce rendez-vous à Saint-Puy pour les repas de rue. On rappelle les deux dernières dates.
4: La date du 3 août avec quand même une programmation, une animation musicale au top, puisque cette année on accueille Marion et les Garçons qui est déjà venu jouer et que tous les Gersois connaissent, donc un groupe condomois. Et la petite surprise, c'est que nous avons aussi la banda du Salvador qui sera en tournée européenne et qui s'arrête à Saint-Puy avant d'être un peu à Condom et après de retourner en Espagne. Merci à

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0: du ministre de l'Intérieur, Laurent Nunez, qui concède que la météo rend les conditions un peu moins compliquées. Depuis le début de l'année, 117 000 hectares ont été ravagés par les flammes en France. En Gironde, le feu est toujours stabilisé. Selon les pompiers, ce matin, le taux d'humidité dans l'air était de 80%, rendant la situation beaucoup plus acceptable. Quelques 84 000 habitants vont pouvoir rentrer chez eux. Et l'autoroute A63 va rouvrir dans les deux sens en début d'après-midi. Une réouverture dont se félicite le ministre des Transports en cette période de départ en vacances. Dans ce contexte, 21 départements sont en vigilance orange canicule. C'est un large quart est qui est concerné, du Doubs aux Alpes-Maritimes en passant par le Puy-de-Dôme. Les deux départements corses sont aussi en orange. En revanche, sur l'ouest de l'Hexagone, les températures baissent. Le succès de la troisième édition du leasing social, ce dispositif permettant aux ménages modestes de louer une voiture électrique à tarif préférentiel. Près de 20 000 Français ont déjà déposé leur demande. Au total, 50 000 véhicules électriques à loyer modéré sont proposés. Le dispositif est réservé aux ménages avec un revenu fiscal inférieur à 16 880 euros et qui utilisent leur voiture pour des trajets professionnels. Le bilan s'alourdit au Japon après le séisme de magnitude 7,1 qui a frappé une île du sud de l'archipel. Au moins 34 personnes tuées. Des centaines de secouristes sont toujours sur place pour tenter de retrouver d'éventuels survivants. Le séisme a provoqué d'importants dégâts entre habitations détruites, ponts endommagés et incendies. Une série de répliques a secoué la région. Et puis les opposants aux Jeux Olympiques d'hiver de 2030 dans les Alpes françaises ne lâchent pas le combat et saisissent la Cour européenne des droits de l'homme. Ils regrettent que les habitants des Alpes n'aient pas pu participer au processus décisionnel, alors même que l'organisation des Jeux est susceptible d'affecter durablement leur cadre de vie. Dans le même temps, une pétition a été déposée lundi à l'Assemblée nationale pour s'opposer à ces JO. Voilà pour l'essentiel de l'info. Excellent après-midi.
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1: Le temps pour cet après-midi, ce jeudi 30 juillet sera très ensoleillé. 34 degrés attendus à Condon-Valence, 35 degrés Castéra-Verduzan, Géguin, Saint-Puy, 33 à Vic-Fezensac et Auze, Cazaubon et Barbotan. Vous qui nous écoutez à Nérac, Mézin, Montcrabeau, La Plume et La Montjoie, entre 33 et 34 degrés cet après-midi. Cette soirée est peut-être orageuse avec du 27 degrés et cette nuit, eh bien, des averses orageuses pourraient arriver sur la région avec du 21 à 22 degrés. On est en vigilance jaune, soyez prudents. 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
2: À Florence, au Festival d'Astronomie, son président Jean-Baptiste Desbois, bonjour.
3: Bonjour à vous, bonjour à vos auditeurs.
2: Nous sommes ravis de pouvoir parler de ce festival qui a une ancienneté parrainée par Hubert Reeves.
3: Oui, tout à fait. C'est un festival qui fête cette année sa 36e édition. Donc, vous voyez, là, il a commencé en 1991. Et effectivement, Hubert Reeves a été le parrain grâce à un astrophysicien, en l'occurrence Michel Cassé, qui est un astrophysicien donc de Florence, et puis donc qui a pu nous mettre en contact avec mettre les gens du festival à l'époque en contact avec Hubert Reeves, qui a parrainé, qui quelque part est toujours le parrain du festival, évidemment. Et on est toujours traversé par quelque part son esprit à la fois scientifique, de ce regard vers le ciel, regard vers la terre en même temps.
2: Et c'était un humaniste.
3: Tout à fait, absolument. Et d'ailleurs, tous les ans, nous avons aussi un petit peu un clin d'œil à un de ses livres, en l'occurrence, et surtout à sa pensée qui s'appelle Le banc du temps qui passe, un seul livre qu'il a écrit, et on a des gens qui viennent un petit peu parler un petit peu de leur réflexion par rapport à la société, par rapport à la science et autres. Là, c'était un humaniste, absolument. Oui.
2: Le festival, cette année, a lieu du 31 juillet au 7 août.
3: Accessible à tous, hein, c'est-à-dire qu'on est à la fois tous les âges, on a des activités pour les tout jeunes, des activités pour les adultes, pour les familles, de tout niveau également, parce qu'on a des choses totalement accessibles à des gens qui sont simplement curieux de comprendre un peu le ciel, de comprendre notre univers, de comprendre la science qui est autour de tout ça, des activités gratuites, des activités payantes, donc voilà, c'est donc des conférences, un festival du film scientifique, un marathon des sciences, et là, toute une journée consacrée à un thème qui s'appelle des paradoxes, hein, c'est toujours un mot qui nous interpelle en tant que tel, et il y a beaucoup de choses à dire par rapport à ça, donc ça y est, conférences par rapport à ça. Mercredi, un marathon des transitions qui en gros à travers une série de conférences et d'interventions sur, et puis de films d'ailleurs en l'occurrence également, comment mobiliser un petit peu les citoyens pour agir. On le voit d'ailleurs actuellement par rapport à la canicule et au feu par exemple, changement climatique ou autre, mobiliser les forces étatiques également. Voilà comment faire bouger les choses. On va avoir des observations du ciel. Alors, en soirée, j'ai dit un truc mais classique, hein, c'est-à-dire avec des astronomes amateurs qui aident le public à comprendre, à décrypter un petit peu le ciel, à le voir avec des télescopes ou des lunettes. Et puis également le soleil en journée, avec une lunette évidemment spéciale adaptée pour cela. Un village de jeux pour les petits, vous voyez, il y a tout ça, vous voyez, dans le festival.
2: Depuis Florence, on regarde le ciel, mais est-ce que vous avez aussi quelqu'un qui pourrait venir ou qui est là et qui pourrait dire ce que l'on voit du ciel vers la terre? Alors, comme Thomas Pesquet fait des...
3: Écoutez, nous allons avoir une conférence notamment sur le programme Artemis, hein, qui est le programme donc de retour vers la Lune, avec un des patrons de l'Agence spatiale européenne, le patron de la stratégie de l'Agence spatiale européenne. Effectivement, et je le disais tout à l'heure autour du Hubert Reeves, quand on regarde la Terre, quand on regarde le ciel, c'est aussi pour regarder la Terre, et puis on la comprendre, voir sa place un peu singulière dans l'univers et autres. Voilà, et donc, vous avez tout à fait raison, c'est une thématique tout à fait importante. Pour nous, elle est tout à fait importante aussi. Le cycle le marathon des transitions est aussi tourné vers la Terre, évidemment.
2: Est-ce que on peut rappeler les dates et quelques tarifs?
3: Donc, le festival a lieu à Florence du vendredi 31 juillet, c'est la soirée d'ouverture, au vendredi 7 août prochain, à l'espace culturel et sportif de Florence, à côté des terrains de foot et de rugby. Il y a également quelques activités un peu plus proches de la ville, puisqu'il y a des activités dans le cinéma Grand Angle, et à l'école Saint-Joseph, puisqu'il y a un village d'animation pour les jeunes, pour les jeunes là-bas, également sous la halle de la mairie avec le village des Schnops, un village pour les petits, pour les enfants, pour les familles. En ce qui concerne les tarifs, et bien écoutez, que vos lecteurs aient bien en tête que l'on peut venir d'une part gratuitement, par exemple les soirées d'observation sont gratuites, hein, si je prends cet exemple-là. On peut avoir aussi la nuit des étoiles, le vendredi 31 juillet, oui, pour une conférence, on peut venir pour une journée ou une demi-journée, on peut venir pour une semaine. Et donc j'invite aux éditeurs à se reporter sur notre site internet festival-astronomie.fr pour avoir l'ensemble de nos informations.
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21: 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Auxiliaire de vie en CDD à Castéra-Verduzan. Assistant mandataire judiciaire à la protection des majeurs en CDD à Lectoure. Monteur câbleur en électronique en CDD à Lectoure. Et apprenti cuisinier en CDD à Lectoure. 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Chaudronnier fabricant acier et inox en CDD à Vic-Fezensac. Et aide-soignant en CDD à Vic-Fezensac. Aide cuisinier, agent de restauration collective en CDD à EOS. Directeur à l'AE en CDD à EOS. Et aide à domicile en CDD à EOS. 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Et assistant administratif qualifié en CDD à Florence. Commis de cuisine en CDD à Ordan-la-Roque. Aide réceptionniste en silo en CDD à Roquelaur. Graphiste en CDD à Manciette. 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
2: Le samedi 1er et dimanche 2 août, direction la bijouterie Azara. Vous allez découvrir de l'ambre de la mer Baltique, des opales d'Australie. Grâce à une entreprise spécialisée, retrouvons Leslie de la bijouterie Azara qui nous en parle.
1: Alors c'est une entreprise qui s'appelle Opalook. Ce sont des spécialistes des opales d'Australie, je précise, parce qu'il existe des opales dans d'autres pays, mais l'opale d'Australie c'est vraiment la mieux, et de l'ambre de la mer Baltique. Alors donc ça commence samedi 1er de 10h à 17h et dimanche 2 de 10h à 16h. Normalement, en fait, ils ne travaillent qu'avec des professionnels. Ils ne font que des salons professionnels et à l'international. Et donc, on a la chance de les avoir le 1 et 2 août. C'est que des pièces uniques. Alors, il faut savoir que l'opale et l'ambre, ce sont des... L'ambre, ça a des millions d'années. Voilà, c'est vraiment incroyable. On peut en trouver avec insectes, avec des végétaux à l'intérieur. Bon, et là, ça sera une surprise parce que je ne sais pas du tout ce qu'il y aura. On verra. Alors, il n'y a pas de démonstration hein, parce que là, c'est... Tous les bijoux seront montés déjà. Hein. Ils vont faire un salon, comme pour les salons professionnels, mais dans le magasin.
2: La couleur que l'on connaît le plus souvent, c'est l'ambre, mais il y a beaucoup d'autres couleurs, en fait.
1: Mais il y a aussi du jaune, il y a aussi du vert. Il y a du noir, il y a du rouge, il y a vraiment en fait toutes les nuances. Hein, ouais.
2: Vous, en tant que bijoutier, est-ce que vous travaillez déjà cette matière?
1: Oui, on travaille avec eux depuis des années en fait, avec cette entreprise.
2: Est-ce que c'est une matière difficile à travailler, c'est ça?
1: Alors l'ambre, ce qu'il y a de bien, c'est qu'en fait c'est de la résine qui est fossilisée. Donc on peut en faire un peu ce qu'on veut. On peut la limer, on peut la polir, on peut la mettre en forme. Ça c'est très facile. L'opale, elle, par contre, est beaucoup plus fragile. C'est une pierre dure, ça n'a rien à voir. Mais on peut la sertir.
2: Les seuls endroits où on en trouve au monde, ça reste l'Australie?
1: Ah non, on en trouve dans d'autres pays. Il y en a aussi en Éthiopie, mais elles n'ont pas du tout. Elles sont beaucoup plus poreuses en Éthiopie. Du fait qu'elles soient poreuses, si on y met un corps gras dessus, ou de l'eau, ou des produits, en fait, elles l'absorbent. Et ça peut complètement changer sa couleur, la fragiliser. Et c'est pour ça que l'opale d'Australie, c'est vraiment le top du top.
2: Avec la société Opalook et la bijouterie Azara ici à Condon, ça va être quand même un beau voyage en Australie.
1: Ah oui, vous pourrez poser des questions à nous aussi. Bon, peut-être, enfin, on répondra, j'espère, aussi bien qu'eux, mais bon, ça reste quand même les spécialistes, donc il ne faut pas hésiter à poser des questions.
2: Et vous, Leslie, dans ces pierres, c'est laquelle que vous préférez dans les couleurs?
1: À l'opale. À l'opale, parce qu'il y a justement absolument toutes les couleurs, c'est un véritable arc-en-ciel, et selon la lumière, c'est jamais le même bijou. Alors ça commencera donc le samedi 1er à 10h, et non-stop jusqu'à 17h. Et le dimanche, ça sera de 10h non-stop aussi jusqu'à 16h.
2: Au micro de DFM 930, c'était Leslie pour la bijouterie joaillerie à Condon, Azara, à l'occasion d'une journée spéciale consacrée à l'ambre de la mer Baltique et des opales d'Australie. 8 rue Charon à Condon.
1: Merci.
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3: La lutte contre les feux de forêt se renforce en Lot-et-Garonne. Un peloton de vigilance forêt vient en effet d'être activé au sein de la réserve de la gendarmerie. 12 réservistes venus de toute la région sont mobilisés jusqu'au 3 août au minimum dans le département. Leur mission, veille au respect de l'arrêté préfectoral qui interdit toute présence humaine dans les massifs forestiers entre 14h et 22h, notamment dans le secteur des Landes de Gascogne. Ce dispositif complète celui des unités déjà engagées sur le terrain. Les communautés de brigade de Casteljaloux et de Nérac, la brigade territoriale mobile de Clairac ainsi que l'escadron départemental de contrôle des flux. Et les contrôles produisent déjà leurs premiers effets. Entre lundi et mardi, 6 personnes ont reçu une amende de 135 euros pour avoir enfreint les restrictions préfectorales. On poursuit avec un changement important pour les entreprises assujetties à la TVA. Avant le 1er septembre, elles devront avoir engagé leur passage à la facturation électronique. Problème en Lot-et-Garonne, seuls 46% ont à ce jour choisi une plateforme agréée par l'État. Une situation qui inquiète la CAPEB 47. Elle redoute que les sanctions ne tombent très rapidement. Pour accompagner ses adhérents et répondre à leurs questions, elle organise un webinaire le 31 juillet prochain sur inscription. Du côté de la Montjoie, une nouvelle professionnelle de santé s'installe. À compter du 1er août, Clarisse Turmel ouvrira son cabinet d'ostéopathie. Elle recevra sur rendez-vous les adultes, les sportives, les femmes enceintes ainsi que les enfants de plus de 3 ans. Les consultations à domicile seront assurées les lundis, mardis et mercredis, tandis que le cabinet sera ouvert les jeudis, vendredis et samedis. Pour tout renseignement, vous pouvez la contacter au 07 59 61 19 95. On referme ce journal avec le 7e art. Tout au long de l'été, Albret Communauté propose des séances gratuites de cinéma en plein air. Prochain rendez-vous le 30 juillet à Montesquieu avec Cocorico. Le 5 août à Vianne avec Le règne animal. Le 8 à Montagnac-sur-Auvignon, c'est Lilo et Stitch qui vous sera proposé. Le 13 août, direction Sainte-Maure-de-Peyrac pour Dragon. Le 20, c'est à Francescasque. Ça se passe avec un petit truc en plus. Enfin, le 26 août, dernière séance à Buzet-sur-Béise avec Enfant Phare.
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1: Le temps pour cet après-midi, ce jeudi 30 juillet sera très ensoleillé. 34 degrés attendus à Condon-Valence, 35 degrés Castéra-Verduzan, Géguin-Saint-Puy, 33 à Vic-Fezensac et Auze, Cazaubon et Barbotan. Vous qui nous écoutez à Nérac, Mézin, Montcrabeau, La Plume et La Montjoie, entre 33 et 34 degrés cet après-midi. Cette soirée est peut-être orageuse avec du 27 degrés et cette nuit, eh bien, des averses orageuses pourraient arriver sur la région avec du 21 à 22 degrés. On est en vigilance jaune, soyez prudents. 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
2: Un appel à la prudence lancé en direction des amateurs de VTT en montagne avec des opérations de secours qui se sont multipliées en début de semaine dans les Hautes-Pyrénées. Pour la seule journée de mardi, pas moins de 4 interventions au bike park du Plat d'Adé ou bien encore du pump track de Loudenvielle. Plusieurs cyclistes ont été blessés, dont certains ont nécessité une évacuation par hélicoptère. L'enquête se poursuit à Tarbes après la violente agression subie par un quadragénaire le week-end dernier. Une affaire racontée par nos confrères de la Nouvelle République des Pyrénées. Ce père de famille de 41 ans a été pris à partie par un groupe de jeunes alors qu'il portait secours à une jeune femme prise d'un malaise. Ce dernier a reçu de multiples coups et souffre notamment d'une triple fracture du nez. Deux suspects ont d'ores et déjà été interpellés. De nouveaux incendies hier dans les Landes, plus précisément entre Morsinx-la-Nouvelle et Rion-des-Landes. Incendies

nids de poules et autres crevasses dans la chaussée. Les allées Leclerc à Tarbes vont se refaire une beauté. Un chantier de rénovation de la chaussée qui va démarrer lundi prochain, lundi 3 août, et qui devrait durer une dizaine de jours au total. À cette occasion, toute circulation sera interdite. Des itinéraires de déviation seront installés. Il est recommandé aux usagers de la route de bien respecter la signalisation qui sera mise en place.

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11: Amis actifs, bonjour. Selon les plus récentes études en psychologie, la génétique ne dicterait que la moitié de notre propension à l'optimisme. L'autre moitié viendrait de l'influence de notre entourage, des circonstances de la vie et de notre propre manière d'interpréter les événements. Aussi, voici pour vous centraliser les 5 étapes requises pour voir la vie du bon côté. Condition numéro 1, cultiver la gratitude. Chaque jour, prenez quelques minutes pour penser à ce pourquoi vous êtes reconnaissant. Tenir un journal de gratitude peut aider à focaliser votre attention sur les aspects positifs de votre vie, même dans les moments difficiles. Condition numéro 2, s'entourer de personnes positives. L'influence de notre entourage est immense. Essayez de passer du temps avec des personnes qui voient le bon côté des choses et qui vous encouragent. Leur positivité peut être contagieuse et vous aider à adopter un état d'esprit plus optimiste. Condition numéro 3, pratiquer la pleine conscience. La pleine conscience aide à rester ancré dans le moment présent, à apprécier les petites joies de la vie et à réduire le stress. Des exercices simples comme la méditation, la respiration profonde ou même une marche en pleine nature peuvent grandement améliorer votre perception de la vie. Condition numéro 4, développer des passions et des hobbies. Avoir des activités que vous aimez et qui vous passionnent peut ajouter du sens et de la joie à votre quotidien. Que ce soit le sport, la lecture, la musique, le jardinage ou toute autre activité, ces moments de plaisir contribuent à une vision plus positive de la vie. Condition numéro 5, adopter une attitude de résilience. La résilience est la capacité à rebondir après des épreuves. En développant cette attitude, vous pouvez voir les défis comme des opportunités d'apprentissage plutôt que des obstacles insurmontables. La résilience vous aide à garder espoir et à persévérer malgré les difficultés. Vous voici désormais armés pour voir la vie du bon côté. Belle journée à toutes et à tous et à très bientôt pour de nouvelles aventures pro.
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2: Un appel à la prudence lancé en direction des amateurs de VTT en montagne avec des opérations de secours qui se sont multipliées en début de semaine dans les Hautes-Pyrénées. Pour la seule journée de mardi, pas moins de 4 interventions au bike park du Plat d'Adé ou bien encore du pump track de Loudenvielle. Plusieurs cyclistes ont été blessés, dont certains ont nécessité une évacuation par hélicoptère. L'enquête se poursuit à Tarbes après la violente agression subie par un quadragénaire le week-end dernier. Une affaire racontée par nos confrères de la Nouvelle République des Pyrénées. Ce père de famille de 41 ans a été pris à partie par un groupe de jeunes alors qu'il portait secours à une jeune femme prise d'un malaise. Ce dernier a reçu de multiples coups et souffre notamment d'une triple fracture du nez. Deux suspects ont d'ores et déjà été interpellés. De nouveaux incendies hier dans les Landes, plus précisément entre Morsinx-la-Nouvelle et Rion-des-Landes. Incendie survenu aux abords de la départementale 27. L'incendie s'est rapidement propagé à la végétation et à la forêt voisine. D'importants moyens ont été déployés sur place avec également une aide aérienne dont un dash. Et en raison des risques d'incendie qui restent très élevés, la commune de Samatan dans le Gers a décidé d'annuler le feu d'artifice programmé lundi en marge des fêtes de la commune. Par ailleurs, l'aide en direction des pompiers en Gironde et dans les Landes se poursuit avec de nouveaux agriculteurs du Gers, des Pyrénées-Atlantiques et des Hautes-Pyrénées venus soutenir les pompiers avec des citernes remplies d'eau. Fini les nids de poules et autres crevasses dans la chaussée. Les allées Leclerc à Tarbes vont se refaire une beauté. Un chantier de rénovation de la chaussée qui va démarrer lundi prochain, lundi 3 août, et qui devrait durer une dizaine de jours au total. À cette occasion, toute circulation sera interdite. Des itinéraires de déviation seront installés. Il est recommandé aux usagers de la route de bien respecter la signalisation qui sera mise en place.

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3: 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Grâce à une entreprise spécialisée, retrouvons Leslie de la bijouterie Azara qui nous en parle.
2: Alors c'est une entreprise qui s'appelle Opalook. Ce sont des spécialistes des opales d'Australie, je précise, parce qu'il existe des opales dans d'autres pays, mais l'opale d'Australie c'est vraiment la mieux, et de l'ambre de la mer Baltique. Alors donc ça commence samedi 1er de 10h à 17h et dimanche 2 de 10h à 16h. Normalement, en fait, ils ne travaillent qu'avec des professionnels. Ils ne font que des salons professionnels et à l'international. Et donc, on a la chance de les avoir le 1 et 2 août. C'est que des pièces uniques. Il faut savoir que l'opale et l'ambre, ce sont des l'ambre, ça a des millions d'années. Voilà, c'est vraiment incroyable. On peut en trouver avec insectes, avec des végétaux à l'intérieur. Et là, ça sera une surprise parce que je sais pas du tout ce qu'il y aura. On verra. Alors, il y a pas de démonstration, hein, parce que là, c'est tous les bijoux seront montés déjà. Hein. Ils vont faire un salon comme pour les salons professionnels, mais dans le magasin.
3: La couleur que l'on connaît le plus souvent, c'est l'ambre, mais il y a beaucoup d'autres couleurs en fait.
2: Mais il y a aussi du jaune, il y a aussi du vert. Il y a du noir, il y a du rouge, il y a vraiment en fait toutes les nuances. Ouais.
3: Vous, en tant que bijoutier, est-ce que vous travaillez déjà cette matière?
2: Oui, on travaille avec eux depuis des années en fait, avec cette entreprise.
3: Est-ce que c'est une matière difficile à travailler, c'est ça?
2: Alors l'ambre, ce qu'il y a de bien, c'est qu'en fait c'est de la résine qui est fossilisée. Donc on peut en faire un peu ce qu'on veut. On peut la limer, on peut la polir, on peut la mettre en forme. Ça c'est très facile. L'opale, elle, par contre, est beaucoup plus fragile. C'est une pierre dure, ça n'a rien à voir. Mais on peut la sertir.
3: Les seuls endroits où on en trouve au monde, ça reste l'Australie?
2: Ah non, on en trouve dans d'autres pays. Il y en a aussi en Éthiopie, mais elles n'ont pas du tout. Elles sont beaucoup plus poreuses en Éthiopie. Du fait qu'elles soient poreuses, si on y met un corps gras dessus, ou de l'eau, ou des produits, en fait, elles l'absorbent. Et ça peut complètement changer sa couleur, la fragiliser. Et c'est pour ça que l'opale d'Australie, c'est vraiment le top du top.
3: Avec la société Opalook et la bijouterie Azara ici à Condon, ça va être quand même un beau voyage en Australie.
2: Ah oui, vous pourrez poser des questions à nous aussi. Bon, peut-être, enfin, on répondra, j'espère, aussi bien qu'eux, mais bon, ça reste quand même les spécialistes, donc il ne faut pas hésiter à poser des questions.
3: Et vous, Leslie, dans ces pierres, c'est laquelle que vous préférez dans les couleurs?
2: À l'opale. À l'opale, parce qu'il y a justement absolument toutes les couleurs, c'est un véritable arc-en-ciel, et selon la lumière, c'est jamais le même bijou. Alors ça commencera donc le samedi 1er à 10h, et non-stop jusqu'à 17h. Et le dimanche, ça sera de 10h non-stop aussi jusqu'à 16h.
3: Au micro de DFM 930, c'était Leslie pour la bijouterie joaillerie à Condon, Azara, à l'occasion d'une journée spéciale consacrée à l'ambre de la mer Baltique et des opales d'Australie. 8 rue Charon à Condon.
2: Merci.
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6: Voici les offres d'emploi de cette semaine. En CDD, assistant administratif des services de gestion comptable à Condon. Assistant social en CDD à Condon. Agent des espaces aquatiques en CDD à Condon. Agent de production en industrie alimentaire en CDD à Valence-sur-Béhise. Tractoriste agricole en CDD à Blasiette. Ouvrier agricole en CDD à Marcelan. Aide à domicile en CDD à Gondrin. Chef de réception ou assistant direction en CDD à Castéra-Verduzan. Auxiliaire de vie en CDD à Castéra-Verduzan. Assistant mandataire judiciaire à la protection des majeurs en CDD à Lectoure. Monteur câbleur en électronique en CDD à Lectoure. Et apprenti cuisinier en CDD à Lectoure. Cuisinier de collectivité en CDD à Vic-Fezensac. Chaudronnier fabricant acier et inox en CDD à Vic-Fezensac. Et aide-soignant en CDD à Vic-Fezensac. aide cuisinier, agent de restauration collective en CDD à EOS, directeur à l'AE en CDD à EOS et aide à domicile en CDD à EOS, assistant administratif, agence immobilière en CDD à Florence, psychologue au premier degré en CDD à Florence et assistant administratif qualifié en CDD à Florence, commis de cuisine en CDD à Ordan-la-Roque, aide réceptionniste en silo en CDD à Roquelaure, graphiste en CDD à Manciennes, commis de cuisine en CDD à Manciennes, aide agricole en viticulture en CDD dans le Gers, ouvrier agricole viticulture en CDD dans le Gers et technicien modem en CDD dans le Gers.
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2: Les fortes températures se maintiennent dans la région et ont un impact direct sur la flore et la faune sauvage. Des températures élevées qui font remonter la température des cours d'eau. Or, lorsque l'eau se réchauffe, sa teneur en oxygène dissous diminue et entraîne la mort de plusieurs poissons. Une hausse de la mortalité déjà constatée dans des petits cours d'eau dans plusieurs départements de la région. Inquiétude également pour les salmonidés du côté de l'Adour et des Gaves. La sécheresse continue de brûler les récoltes dans le sud-ouest, une sécheresse qui frappe durement les grandes cultures. La FDSEA 64 ainsi que les jeunes agriculteurs 64 alertent sur des pertes qui pourraient atteindre 50% des récoltes cette année, notamment pour le maïs. Les organisations agricoles demandent des mesures d'urgence ainsi qu'un accompagnement financier pour aider les exploitations les plus touchées. Le silence remplacera finalement la musique à Luxeuil. En raison des importants incendies qui frappent les Landes, le préfet a annulé la 36e édition de Musique à la rue. Les secours restent entièrement mobilisés contre les feux de forêt. Un coup dur pour les organisateurs soutenus sur les réseaux sociaux par plusieurs artistes. Coup dur également pour les commerçants et les milliers de festivaliers attendus ce week-end. Et puis, nos confrères d'actu.fr se sont dernièrement intéressés à l'avenir du quartier Bel Air à Tarbes, un quartier qui va totalement changer. 164 logements seront rasés et 120 vont être reconstruits en respectant les nouvelles normes de construction. 3 barres d'immeubles doivent être détruites dès cet automne. Le budget de l'opération s'élève à quelques 50 millions d'euros. Et puis, si vous découvriez les coulisses de l'agriculture, objectif de Festivagri, organisé ce samedi 1er août à Avezac par les jeunes agriculteurs de Nest-Barousse dans les Hautes-Pyrénées. Au programme mini-ferme, marché de producteurs, animation, ainsi que rencontre directe avec les agriculteurs. Une journée conviviale pour faire découvrir les métiers de l'agriculture et pourquoi pas susciter de nouvelles vocations.

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1: Les prévisions météo en cette fin d'après-midi pour ce jeudi 30 juillet. C'est l'arrivée peut-être d'un risque d'orage. Température toujours très chaude au-delà des 32 degrés en début de soirée, début de nuit. Nous aurons 28 à 29 degrés. Alors cette nuit, peut-être des averses orageuses sur la région Grand Sud-Ouest avec des températures de 20 à 21 degrés. Demain vendredi 31, et puis on retrouve du soleil le matin avec 19 degrés au lever du jour, 23 degrés à midi à Valence-sur-Béize et l'après-midi, il fera jusqu'à 31 voire 32 degrés à Castéra-Verdusan, Géguin et Saint-Puy. 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
2: Sur DFM, nous sommes à Saint-Puis. Saint-Puis, l'été, c'est l'occasion de se retrouver pour les repas de rue. J'ai deux invités avec moi qui vont se présenter et nous parler un petit peu de ce rendez-vous pour le mois d'août. Alors tout d'abord...
3: Bonjour, je suis Deirdre.
4: Bonjour, Valérie, de l'association Les Guélurons.
2: Parlez-nous un petit peu de ces repas de rue. C'est déjà le deuxième rendez-vous, je crois, de la saison.
4: C'est le rendez-vous du mois d'août. Nous avons déjà eu le repas du mois de juillet qui s'est très bien passé devant la mairie. Avec DJ Pento, une animation très, très conviviale et très agréable pour les 70 personnes qui étaient présentes ce soir-là.
2: Le but, c'est que les gens de Saint-Puy se retrouvent autour d'un repas au cœur du village.
3: Ben oui, bien sûr. Et aussi que tous les gens britanniques, danoises, hollandaises qui habitent ici viennent être avec nous, leurs voisins.
4: Alors, il ne s'agit pas d'un menu préparé à l'avance, c'est comme un pique-nique en fin de compte. Chacun apporte comme un repas de voisin, chacun apporte ce qu'il prépare, ce qu'il souhaite proposer également à la dégustation aux autres. Donc c'est un moment aussi qui permet de déguster une spécialité danoise, anglaise, irlandaise. C'est très chouette, on partage. En fin de compte, chacun apporte ses couverts, son assiette et de quoi aussi, et à boire.
2: Alors comment fait l'association Guélurons pour elle payer l'animation? Comment vous faites pour rentrer financièrement un petit peu d'argent dans les caisses?
3: On a toujours l'assistance de la mairie avec la subvention et aussi on paye les adhésions chaque année à l'association.
4: Pour l'instant, nous ne faisons pas de buvette. Alors l'association Guélurons, c'est une association très dynamique avec 83 adhérents depuis quelques jours. Il y a toutes générations confondues puisque notre plus âgée doit avoir 87 ans et la plus jeune 44 ans, donc c'est un grand plaisir de voir que c'est intergénérationnel. Et donc on fait plein d'activités dont Deirdre va vous parler.
3: On fait les marches douces le lundi matin. Chaque samedi il y a quelque chose. Samedi dernier on a joué au toc. Samedi prochain on va faire la tir à l'arc ensemble.
2: Voilà, c'était donc une information avec les Guélurons qui vous proposent ici ce rendez-vous à Saint-Puy pour les repas de rue. On rappelle les deux dernières dates.
4: La date du 3 août avec quand même une programmation, une animation musicale au top, puisque cette année on accueille Marion et les Garçons qui est déjà venu jouer et que tous les Gersois connaissent, donc un groupe condomois. Et la petite surprise, c'est que nous avons aussi la banda du Salvador qui sera en tournée européenne et qui s'arrête à Saint-Puy avant d'être un peu à Condom et après de retourner en Espagne. Merci à vous.
3: Merci.
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2: La lutte contre les feux de forêt se renforce en Lot-et-Garonne. Un peloton de vigilance forêt vient en effet d'être activé au sein de la réserve de la gendarmerie. 12 réservistes venus de toute la région sont mobilisés jusqu'au 3 août au minimum dans le département. Leur mission, veiller au respect de l'arrêté préfectoral qui interdit toute présence humaine dans les massifs forestiers entre 14h et 22h, notamment dans le secteur des Landes de Gascogne. Ce dispositif complète celui des unités déjà engagées sur le terrain. Les communautés de brigade de Casteljaloux et de Nérac, la brigade territoriale mobile de Clairac ainsi que l'escadron départemental de contrôle des flux. Et les contrôles produisent déjà leurs premiers effets. Entre lundi et mardi, 6 personnes ont reçu une amende de 135 euros pour avoir enfreint les restrictions préfectorales. On poursuit avec un changement important pour les entreprises assujetties à la TVA. Avant le 1er septembre, elles devront avoir engagé leur passage à la facturation électronique. Problème en Lot-et-Garonne, seuls 46% ont à ce jour choisi une plateforme agréée par l'État. Une situation qui inquiète la CAPEB 47. Elle redoute que les sanctions ne tombent très rapidement. Pour accompagner ses adhérents et répondre à leurs questions, elle organise un webinaire le 31 juillet prochain sur inscription. Du côté de la Montjoie, une nouvelle professionnelle de santé s'installe. À compter du 1er août, Clarisse Turmel ouvrira son cabinet d'ostéopathie. Elle recevra sur rendez-vous les adultes, les sportives, les femmes enceintes ainsi que les enfants de plus de 3 ans. Les consultations à domicile seront assurées les lundis, mardis et mercredis, tandis que le cabinet sera ouvert les jeudis, vendredis et samedis. Pour tout renseignement, vous pouvez la contacter au 07 59 61 19 95. On referme ce journal avec le 7e art. Tout au long de l'été, Albret Communauté propose des séances gratuites de cinéma en plein air. Prochain rendez-vous le 30 juillet à Montesquieu avec Cocorico. Le 5 août à Vianne avec Le règne animal. Le 8 à Montagnac-sur-Auvignon, c'est Lilo et Stitch qui vous sera proposé. Le 13 août, direction Sainte-Maure-de-Peyrac pour Dragon. Le 20, c'est à Francescas que ça se passe avec un petit truc en plus. Enfin, le 26 août, dernière séance à Buzet-sur-Baïse avec Enfant Phare.
1: C'était l'info en Albret avec Aurélie Trévisan.

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1: Les prévisions météo en cette fin d'après-midi pour ce jeudi 30 juillet. C'est l'arrivée peut-être d'un risque d'orage. Température toujours très chaude au-delà des 32 degrés en début de soirée, début de nuit. Nous aurons 28 à 29 degrés. Alors cette nuit, peut-être des averses orageuses sur la région Grand Sud-Ouest avec des températures de 20 à 21 degrés. Demain vendredi 31, et puis on retrouve du soleil le matin avec 19 degrés au lever du jour, 23 degrés à midi à Valence-sur-Béise et l'après-midi, il fera jusqu'à 31 voire 32 degrés à Castéra-Verduzan, Géguin et Saint-Puy. 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
10: Bonjour, c'est Julie Perret sur DFM 930. Vous écoutez mon nouveau titre, 3h21, une chanson sur les migraines. Bonne écoute et belle journée.

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0: Bonsoir à tous. Encore une journée de combat pour les pompiers. Que ce soit en Côte d'Or, dans le Var ou en Gironde, ils continuent de lutter contre les flammes. En Côte d'Or, le feu a parcouru 150 hectares, dont 90 sont brûlés. 150 pompiers sont toujours engagés sur le terrain. Dans le Var, à Brignoles, le feu est fixé après avoir parcouru 130 hectares. Quant à la Gironde, 3300 pompiers restent mobilisés sur place. L'incendie est stabilisé. D'après le décompte de la préfecture, 240 habitations ont été détruites par les flammes. Dans ce contexte, le SDIS 44 et la préfecture de Loire-Atlantique demandent aux entreprises du département de permettre aux pompiers volontaires d'intervenir sur leur temps de travail. Les conditions météo provoquent des demandes d'intervention plus élevées et certains soldats du feu sont aussi envoyés en renfort en Gironde. Mais cette solution n'est pas du tout adaptée au manque d'effectifs chroniques, selon le président du syndicat des sapeurs-pompiers volontaires, Bruno Ménard.
1: Les moyens que l'on a aujourd'hui ne sont plus assez suffisants pour faire face aux incendies et autres. Ce qui m'interpelle, c'est que d'un côté, on a des ressources humaines de Loire-Atlantique, du SDIS 44, qui met à pied à titre conservatoire et qui utilise des moyens de sanction contre des sapeurs-pompiers volontaires. Et de l'autre côté, on vient pleurer auprès des entreprises pour pouvoir libérer d'autres sapeurs-pompiers volontaires. Donc je pense qu'avant de faire appel au secteur privé, il faudrait d'abord que le SDIS 44 fasse le ménage chez lui.
0: Alors que les incendies se multiplient ces dernières semaines, 275 interpellations ont été réalisées par les forces de l'ordre après des départs de feu. Une trentaine d'interpellés ont été mis en examen. Selon le ministre de l'Intérieur, Laurent Nunez, dans 70% des cas, les incendies sont criminels. Et puis, la natalité est toujours en baisse en France au premier semestre. Un peu moins de 314 000 bébés sont nés lors de cette période. C'est 1% de moins que l'an passé, selon l'INSEE. Parmi les facteurs qui pourraient expliquer cette baisse des naissances, les difficultés à trouver un emploi stable et les craintes liées à la conjoncture économique et au réchauffement climatique. Voilà pour l'essentiel de l'info. Excellente soirée.
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1: Les prévisions météo en cette fin d'après-midi pour ce jeudi 30 juillet. C'est l'arrivée peut-être d'un risque d'orage. Température toujours très chaude au-delà des 32 degrés en début de soirée, début de nuit. Nous aurons 28 à 29 degrés. Alors cette nuit, peut-être des averses orageuses sur la région en grand sud-ouest avec des températures de 20 à 21 degrés. Demain vendredi 31, et bien on retrouve du soleil le matin avec 19 degrés au lever du jour, 23 degrés à midi à Valence-sur-Béise et l'après-midi il fera jusqu'à 31 voire 32 degrés à Castéra-Verduzan, Géguin et Saint-Puy. 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
2: À Florence, au Festival d'Astronomie, son président Jean-Baptiste Desbois, bonjour.
3: Bonjour à vous, bonjour à vos auditeurs.
2: Nous sommes ravis de pouvoir parler de ce festival qui a une ancienneté parrainée par Hubert Reeves.
3: Oui, tout à fait. C'est un festival qui fête cette année sa 36e édition. Donc, vous voyez, là, il a commencé en 1991. Effectivement, Hubert Reeves a été le parrain grâce à un astrophysicien, en l'occurrence Michel Cassé, qui est un astrophysicien donc de Florence, et puis donc qui a pu nous mettre en contact avec mettre les gens du festival à l'époque en contact avec Hubert Reeves, qui a parrainé et qui quelque part est toujours le parrain du festival, évidemment. Et on est toujours traversé par quelque part son esprit à la fois scientifique, de ce regard vers le ciel, regard vers la terre en même temps.
2: Et c'était un humaniste.
3: Tout à fait, absolument. Et d'ailleurs, tous les ans, nous avons aussi un petit peu un clin d'œil à un de ses livres, en l'occurrence, et surtout à sa pensée qui s'appelle Le banc du temps qui passe. C'est un livre qu'il a écrit, et on a des gens qui viennent un petit peu parler un petit peu de leur réflexion par rapport à la société, par rapport à la science et autres. Là, c'était un humaniste, absolument. Oui.
2: Le festival, cette année, a lieu du 31 juillet au 7 août.
3: Accessible à tous, c'est-à-dire qu'on est à la fois tous les âges. On a des activités pour les tout jeunes, des activités pour les adultes, pour les familles, de tout niveau également, parce qu'on a des choses totalement accessibles à des gens qui sont simplement curieux de comprendre un peu le ciel, de comprendre notre univers, de comprendre la science qui est autour de tout ça. Des activités gratuites, des activités payantes. Donc voilà, c'est donc des conférences, un festival du film scientifique, un marathon des sciences, et là, toute une journée consacrée à un thème qui s'appelle des paradoxes. C'est toujours un mot qui nous interpelle en tant que tel, et il y a beaucoup de choses à dire par rapport à ça. Donc, une conférence par rapport à ça. Mercredi, un marathon des transitions qui, en gros, à travers une série de conférences et d'interventions sur, et puis de films, d'ailleurs, en l'occurrence également, comment mobiliser un petit peu les citoyens pour agir. On le voit d'ailleurs actuellement par rapport à la canicule et au feu, par exemple, changement climatique ou autre, mobiliser les forces étatiques également. Voilà, comment faire bouger les choses. On va avoir des observations du ciel. Alors, en soirée, j'allais dire un truc mais classique, c'est-à-dire avec des astronomes amateurs qui aident le public à comprendre, à décrypter un petit peu le ciel, à le voir avec des télescopes ou des lunettes. Et puis également le soleil en journée, avec une lunette évidemment spéciale adaptée pour cela. Un village de jeux pour les petits, vous voyez, il y a tout ça, vous voyez, dans le festival.
2: Depuis Florence, on regarde le ciel, mais est-ce que vous avez aussi quelqu'un qui pourrait venir ou qui est là et qui pourrait dire ce que l'on voit du ciel vers la Terre? Alors, comme Thomas Pesquet fait des...
3: Mais écoutez, nous allons avoir une conférence notamment sur le programme Artemis, qui est le programme donc de retour vers la Lune, avec un des patrons de l'Agence spatiale européenne, le patron de la stratégie de l'Agence spatiale européenne. Effectivement, et je le disais tout à l'heure autour d'Hubert Reeves, quand on regarde la Terre, quand on regarde le ciel, c'est aussi pour regarder la Terre et puis la comprendre, voir sa place un peu singulière dans l'univers et autres. Voilà, et donc, vous avez tout à fait raison, c'est une thématique tout à fait importante. Pour nous, elle est tout à fait importante aussi. Le cycle le marathon des transitions est aussi tourné vers la Terre, évidemment.
2: Est-ce que on peut rappeler les dates et quelques tarifs?
3: Donc, le festival a lieu à Florence du vendredi 31 juillet, c'est la soirée d'ouverture, au vendredi 7 août prochain, à l'espace culturel et sportif de Florence, à côté des terrains de foot et de rugby. Il y a également quelques activités un peu plus proches de la ville, puisqu'il y a des activités dans le cinéma Grand Angle, et à l'école Saint-Joseph, puisqu'il y a un village d'animation pour les jeunes là-bas, également sous la halle de la mairie avec le village des Schnops, un village pour les petits, pour les enfants, pour les familles. En ce qui concerne les tarifs, que vos auditeurs aient bien en tête que l'on peut venir d'une part gratuitement, par exemple les soirées d'observation sont gratuites, si je prends cet exemple-là. On peut avoir aussi la nuit des étoiles le vendredi 31 juillet, oui. Pour une conférence, on peut venir pour une journée ou une demi-journée, on peut venir pour une semaine. Et donc j'invite aux éditeurs à se reporter sur notre site internet festival-astronomie.fr pour avoir l'ensemble de nos informations.
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18: Agent d'entretien de propriété de locaux à Condon, garde d'enfants à domicile en CDI à Condon, directeur de centre social en CDI à Condon et pâtissier en CDI à Condon, opérateur de production et 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
2: Le samedi 1er et dimanche 2 août, direction la bijouterie Azara. Vous allez découvrir de l'ambre de la mer Baltique, des opales d'Australie. Grâce à une entreprise spécialisée, retrouvons Leslie de la bijouterie Azara qui nous en parle.
1: Alors c'est une entreprise qui s'appelle Opalook. Ce sont des spécialistes des opales d'Australie, je précise, parce qu'il existe des opales dans d'autres pays, mais l'opale d'Australie c'est vraiment la mieux, et de l'ambre de la mer Baltique. Alors donc ça commence samedi 1er de 10h à 17h et dimanche 2 de 10h à 16h. Normalement, en fait, ils ne travaillent qu'avec des professionnels. Ils ne font que des salons professionnels et à l'international. Et donc, on a la chance de les avoir le 1 et 2 août. C'est que des pièces uniques. Alors, il faut savoir que l'opale et l'ambre, ce sont des... L'ambre, ça a des millions d'années. Voilà, c'est vraiment incroyable. On peut en trouver avec insectes, avec des végétaux à l'intérieur. Bon, et là, ça sera une surprise parce que je ne sais pas du tout ce qu'il y aura. On verra. Alors, il n'y a pas de démonstration hein, parce que là, c'est... Tous les bijoux seront montés déjà. Hein. Ils vont faire un salon, comme pour les salons professionnels, mais dans le magasin.
2: La couleur que l'on connaît le plus souvent, c'est l'ambre. Mais il y a beaucoup d'autres couleurs, en fait.
1: Mais il y a aussi du jaune, il y a aussi du vert. Il y a du noir, il y a du rouge, il y a vraiment en fait toutes les nuances. Ouais.
2: Vous, en tant que bijoutier, est-ce que vous travaillez déjà cette matière?
1: Oui, on travaille avec eux depuis des années en fait, avec cette entreprise.
2: Est-ce que c'est une matière difficile à travailler, c'est ça?
1: Alors l'ambre, ce qu'il y a de bien, c'est qu'en fait c'est de la résine qui est fossilisée. Donc on peut en faire un peu ce qu'on veut. On peut la limer, on peut la polir, on peut la mettre en forme. Ça c'est très facile. L'opale, elle, par contre, est beaucoup plus fragile. C'est une pierre dure, ça n'a rien à voir. Mais on peut la sortir.
2: Les seuls endroits où on en trouve au monde, ça reste l'Australie?
1: Ah non, on en trouve dans d'autres pays. Il y en a aussi en Éthiopie, mais elles n'ont pas du tout. Elles sont beaucoup plus poreuses en Éthiopie. Du fait qu'elles soient poreuses, si on y met un corps gras dessus, ou de l'eau, ou des produits, en fait, elles l'absorbent. Et ça peut complètement changer sa couleur, la fragiliser. Et c'est pour ça que l'opale d'Australie, c'est vraiment le top du top.
2: Avec la société Opalook et la bijouterie Azara ici à Condon, ça va être quand même un beau voyage en Australie.
1: Ah oui, vous pourrez poser des questions à nous aussi. Bon, peut-être, enfin, on répondra, j'espère, aussi bien qu'eux, mais bon, ça reste quand même les spécialistes, donc il ne faut pas hésiter à poser des questions.
2: Et vous, Leslie, dans ces pierres, c'est laquelle que vous préférez dans les couleurs?
1: À l'opale. À l'opale, parce qu'il y a justement absolument toutes les couleurs, c'est un véritable arc-en-ciel, et selon la lumière, c'est jamais le même bijou. Alors ça commencera donc le samedi 1er à 10h, et non-stop jusqu'à 17h. Et le dimanche, ça sera de 10h non-stop aussi jusqu'à 16h.
2: Au micro de DFM 930, c'était Leslie pour la bijouterie joaillerie à Condon, Azara, à l'occasion d'une journée spéciale consacrée à l'ambre de la mer Baltique et des opales d'Australie. 8 rue Charon à Condon.
1: Merci.

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2: Les fortes températures se maintiennent dans la région et ont un impact direct sur la flore et la faune sauvage. Des températures élevées qui font remonter la température des cours d'eau. Or, lorsque l'eau se réchauffe, sa teneur en oxygène dissous diminue et entraîne la mort de plusieurs poissons. Une hausse de la mortalité déjà constatée dans des petits cours d'eau dans plusieurs départements de la région. Inquiétude également pour les salmonidés du côté de l'Adour et des Gaves. La sécheresse continue de brûler les récoltes dans le sud-ouest, une sécheresse qui frappe durement les grandes cultures. La FDSEA 64 ainsi que les jeunes agriculteurs 64 alertent sur des pertes qui pourraient atteindre 50% des récoltes cette année, notamment pour le maïs. Les organisations agricoles demandent des mesures d'urgence ainsi qu'un accompagnement financier pour aider les exploitations les plus touchées. Le silence remplacera finalement la musique à Luxeuil. En raison des importants incendies qui frappent les Landes, le préfet a annulé la 36e édition de Musique à la rue. Les secours restent entièrement mobilisés contre les feux de forêt. Un coup dur pour les organisateurs soutenus sur les réseaux sociaux par plusieurs artistes. Coup dur également pour les commerçants et les milliers de festivaliers attendus ce week-end. Et puis, nos confrères d'actu.fr se sont dernièrement intéressés à l'avenir du quartier Bel Air à Tarbes, un quartier qui va totalement changer. 164 logements seront rasés et 120 vont être reconstruits en respectant les nouvelles normes de construction. 3 barres d'immeubles doivent être détruites dès cet automne. Le budget de l'opération s'élève à quelques 50 millions d'euros. Et puis, si vous découvriez les coulisses de l'agriculture, objectif de Festivagri, organisé ce samedi 1er août à Avezac par les jeunes agriculteurs de Nest-Barousse dans les Hautes-Pyrénées. Au programme mini-ferme, marché de producteurs, animation, ainsi que rencontre directe avec les agriculteurs. Une journée conviviale pour faire découvrir les métiers de l'agriculture et pourquoi pas susciter de nouvelles vocations.

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1: Les prévisions météo en cette fin d'après-midi pour ce jeudi 30 juillet. C'est l'arrivée peut-être d'un risque d'orage. Température toujours très chaude au-delà des 32 degrés en début de soirée, début de nuit. Nous aurons 28 à 29 degrés. Alors cette nuit, peut-être des averses orageuses sur la région en grand sud-ouest avec des températures de 20 à 21 degrés. Demain vendredi 31, et bien on retrouve du soleil le matin avec 19 degrés au lever du jour, 23 degrés à midi à Valence-sur-Béise et l'après-midi il fera jusqu'à 31 voire 32 degrés à Castéra-Verduzan, Géguin et Saint-Puy. 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

0: Bonsoir à tous. Encore une journée de combat pour les pompiers. Que ce soit en Côte d'Or, dans le Var ou en Gironde, ils continuent de lutter contre les flammes. En Côte d'Or, le feu a parcouru 150 hectares, dont 90 sont brûlés. 150 pompiers sont toujours engagés sur le terrain. Dans le Var, à Brignoles, le feu est fixé après avoir parcouru 130 hectares. Quant à la Gironde, 3300 pompiers restent mobilisés sur place. L'incendie est stabilisé. D'après le décompte de la préfecture, 240 habitations ont été détruites par les flammes. Dans ce contexte, le SDIS 44 et la préfecture de Loire-Atlantique demandent aux entreprises du département de permettre aux pompiers volontaires d'intervenir sur leur temps de travail. Les conditions météo provoquent des demandes d'intervention plus élevées et certains soldats du feu sont aussi envoyés en renfort en Gironde. Mais cette solution n'est pas du tout adaptée au manque d'effectifs chroniques, selon le président du syndicat des sapeurs-pompiers volontaires, Bruno Ménard.
1: Les moyens que l'on a aujourd'hui ne sont plus assez suffisants pour faire face aux incendies et autres. Et ce qui m'interpelle, c'est que d'un côté, on a des ressources humaines de Loire-Atlantique, du SDIS 44, qui met à pied à titre conservatoire et qui utilise des moyens de sanction contre des sapeurs-pompiers volontaires. Et de l'autre côté, on vient pleurer auprès des entreprises pour pouvoir libérer d'autres sapeurs-pompiers volontaires. Donc je pense qu'avant de faire appel au secteur privé, il faudrait d'abord que le SDIS 44 fasse le ménage à chez lui.
0: Alors que les incendies se multiplient ces dernières semaines, 275 interpellations ont été réalisées par les forces de l'ordre après des départs de feu. Une trentaine d'interpellés ont été mis en examen. Selon le ministre de l'Intérieur, Laurent Nunez, dans 70% des cas, les incendies sont criminels. Et puis, la natalité est toujours en baisse en France au premier semestre. Un peu moins de 314 000 bébés sont nés lors de cette période. C'est 1% de moins que l'an passé, selon l'INSEE. Parmi les facteurs qui pourraient expliquer cette baisse des naissances, les difficultés à trouver un emploi stable et les craintes liées à la conjoncture économique et au réchauffement climatique. Voilà pour l'essentiel de l'info. Excellente soirée.
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2: Le samedi 1er et dimanche 2 août, direction la bijouterie Azara. Vous allez découvrir de l'ambre de la mer Baltique, des opales d'Australie. Grâce à une entreprise spécialisée, retrouvons Leslie de la bijouterie Azara qui nous en parle.
1: Alors c'est une entreprise qui s'appelle Opalook. Ce sont des spécialistes des opales d'Australie, je précise, parce qu'il existe des opales dans d'autres pays, mais l'opale d'Australie c'est vraiment la mieux, et de l'ambre de la mer Baltique. Alors donc ça commence samedi 1er de 10h à 17h et dimanche 2 de 10h à 16h. Normalement, en fait, ils ne travaillent qu'avec des professionnels. Ils ne font que des salons professionnels et à l'international. Et donc, on a la chance de les avoir le 1 et 2 août. C'est que des pièces uniques. Alors, il faut savoir que l'opale et l'ambre, ce sont des limbres, ça a des millions d'années. Voilà, c'est vraiment incroyable. On peut en trouver avec insectes, avec des végétaux à l'intérieur. Bon, et là, ça sera une surprise parce que je ne sais pas du tout ce qu'il y aura, on verra. Alors, il n'y a pas de démonstration, hein, parce que là, tous les bijoux seront montés déjà. Hein. Ils vont faire un salon, comme pour les salons professionnels, mais dans le magasin.
2: La couleur que l'on connaît le plus souvent, c'est l'ambre, mais il y a beaucoup d'autres couleurs, en fait.
1: Mais il y a aussi du jaune, il y a aussi du vert. Il y a du noir, il y a du rouge, il y a vraiment en fait toutes les nuances. Hein.
2: Vous, en tant que bijoutier, est-ce que vous travaillez déjà cette matière?
1: Oui, on travaille avec eux depuis des années en fait, avec cette entreprise.
2: Est-ce que c'est une matière difficile à travailler, c'est ça?
1: Alors l'ambre, ce qu'il y a de bien, c'est qu'en fait c'est de la résine qui est fossilisée. Donc on peut en faire un peu ce qu'on veut. On peut la limer, on peut la polir, on peut la mettre en forme, ça c'est très facile. L'opale, elle, par contre, est beaucoup plus fragile, c'est une pierre dure, ça n'a rien à voir. Mais on peut la sortir.
2: Les seuls endroits où on en trouve au monde, ça reste l'Australie?
1: Ah non, on en trouve dans d'autres pays. Il y en a aussi en Éthiopie, mais elles n'ont pas du tout. Elles sont beaucoup plus poreuses en Éthiopie. Du fait qu'elles soient poreuses, si on y met un corps gras dessus, ou de l'eau, ou des produits, en fait, elles l'absorbent. Et ça peut complètement changer sa couleur, la fragiliser. Et c'est pour ça que l'opale d'Australie, c'est vraiment le top du top.
2: Avec la société Opalook et la bijouterie Azara ici à Condon, ça va être quand même un beau voyage en Australie.
1: Ah oui, vous pourrez poser des questions à nous aussi. Bon, peut-être, enfin, on répondra, j'espère, aussi bien qu'eux, mais bon, ça reste quand même les spécialistes, donc il ne faut pas hésiter à poser des questions.
2: Et vous, Leslie, dans ces pierres, c'est laquelle que vous préférez dans les couleurs?
1: À l'opale. À l'opale, parce qu'il y a justement absolument toutes les couleurs, c'est un véritable arc-en-ciel, et selon la lumière, c'est jamais le même bijou. Alors ça commencera donc le samedi 1er à 10h, et non-stop jusqu'à 17h. Et le dimanche, ça sera de 10h non-stop aussi jusqu'à 16h.
2: Au micro de DFM 930, c'était Leslie pour la bijouterie Joaillerie à Condon, Azara, à l'occasion d'une journée spéciale consacrée à l'ambre de la mer Baltique et des opales d'Australie. 8 rue Charon à Condon.
1: Merci.

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1: Les prévisions météo en cette fin d'après-midi pour ce jeudi 30 juillet. C'est l'arrivée peut-être d'un risque d'orage. Température toujours très chaude au-delà des 32 degrés en début de soirée, début de nuit. Nous aurons 28 à 29 degrés. Alors cette nuit, peut-être des averses orageuses sur la région en grand sud-ouest avec des températures de 20 à 21 degrés. Demain vendredi 31, et bien on retrouve du soleil le matin avec 19 degrés au lever du jour, 23 degrés à midi à Valence-sur-Béise et l'après-midi il fera jusqu'à 31 voire 32 degrés à Castéra-Verduzan, Géguin et Saint-Puy. 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

0: Bonsoir à tous. Encore une journée de combat pour les pompiers. Que ce soit en Côte d'Or, dans le Var ou en Gironde, ils continuent de lutter contre les flammes. En Côte d'Or, le feu a parcouru 150 hectares, dont 90 sont brûlés. 150 pompiers sont toujours engagés sur le terrain. Dans le Var, à Brignoles, le feu est fixé après avoir parcouru 130 hectares. Quant à la Gironde, 3300 pompiers restent mobilisés sur place. L'incendie est stabilisé. D'après le décompte de la préfecture, 240 habitations ont été détruites par les flammes. Dans ce contexte, le SDIS 44 et la préfecture de Loire-Atlantique demandent aux entreprises du département de permettre aux pompiers volontaires d'intervenir sur leur temps de travail. Les conditions météo provoquent des demandes d'intervention plus élevées et certains soldats du feu sont aussi envoyés en renfort en Gironde. Mais cette solution n'est pas du tout adaptée au manque d'effectifs chroniques, selon le président du syndicat des sapeurs-pompiers volontaires, Bruno Ménard.
1: Les moyens que l'on a aujourd'hui ne sont plus assez suffisants pour faire face aux incendies et autres. Ce qui m'interpelle, c'est que d'un côté, on a des ressources humaines de Loire-Atlantique, du SDIS 44, qui met à pied à titre conservatoire et qui utilise des moyens de sanction contre des sapeurs-pompiers volontaires. Et de l'autre côté, on vient pleurer auprès des entreprises pour pouvoir libérer d'autres sapeurs-pompiers volontaires. Donc je pense qu'avant de faire appel au secteur privé, il faudrait d'abord que le SDIS 44 fasse le ménage chez lui.
0: Alors que les incendies se multiplient ces dernières semaines, 275 interpellations ont été réalisées par les forces de l'ordre après des départs de feu. Une trentaine d'interpellés ont été mis en examen. Selon le ministre de l'Intérieur, Laurent Nunez, dans 70% des cas, les incendies sont criminels. Et puis, la natalité est toujours en baisse en France au premier semestre. Un peu moins de 314 000 bébés sont nés lors de cette période. C'est 1% de moins que l'an passé, selon l'INSEE. Parmi les facteurs qui pourraient expliquer cette baisse des naissances, les difficultés à trouver un emploi stable et les craintes liées à la conjoncture économique et au réchauffement climatique. Voilà pour l'essentiel de l'info. Excellente soirée.
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1: Les prévisions météo en cette fin d'après-midi pour ce jeudi 30 juillet. C'est l'arrivée peut-être d'un risque d'orage. Température toujours très chaude au-delà des 32 degrés en début de soirée, début de nuit. Nous aurons 28 à 29 degrés. Alors cette nuit, peut-être des averses orageuses sur la région Grand Sud-Ouest avec des températures de 20 à 21 degrés. Demain vendredi 31, et bien on retrouve du soleil le matin avec 19 degrés au lever du jour, 23 degrés à midi à Valence-sur-Béise et l'après-midi il fera jusqu'à 31 voire 32 degrés à Castéra-Verduzan, Géguin et Saint-Puy. 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
1: Bienvenue sur DFM, vous écoutez la radio Microclimat, il est 20h30.
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1: Et c'est parti pour cette émission en direct ce soir avec Julie qui est avec nous, notre sexologue. Bonsoir Julie.
3: Bonsoir.
1: Comment allez-vous ?
3: Alors, ça va très très bien pour ce premier live.
1: Eh oui, c'est un premier live. On va partir au 7e ciel avec vous. On rappelle qu'on vous retrouve déjà toutes les semaines sur l'antenne de DFM. Toutes les chroniques sont toujours disponibles en podcast. Vous pouvez aller les écouter. Et ce soir, c'est pour parler un petit peu plus librement autour de la sexualité et du plaisir. Quels sont les sujets d'ailleurs qu'on pourra aborder ce soir ?
3: Alors, ce soir, on pourrait aborder la sexualité, les différences de sexualité, on pourrait aborder le désir, les différents plaisirs, on pourrait aborder tellement de choses. En fait, ça va dépendre de ce que nos auditeurs vont avoir envie de poser comme question.
1: Alors, pour ceux qui ont envie de tenter l'expérience, 07 82 17 57 09, 07 82 17 57 09. Ça peut être pour une question classique ou pour venir parler un petit peu avec Julie. Vous êtes plein de bons conseils. Alors, on rappelle, c'est votre métier, vous avez un cabinet, vous êtes installé où ?
3: Alors, moi je suis installée dans la commune de Dunes, dans le Tarn-et-Garonne, et aussi sur Golfech.
1: Voilà.
3: Je reçois deux endroits et je reçois aussi en visio.
1: D'accord.
3: Alors en visio, on peut me consulter du lundi au dimanche.
1: Ça c'est bien. Ouais. Aujourd'hui, vous sentez que la sexualité est un problème important dans les couples ou même dans les gens qui sont tout seuls ?
3: Oui. Oui, oui, tout à fait. Et puis ça reste encore assez tabou. Il y a plein de choses dont on n'ose pas parler. Et c'est vrai que grâce à mon métier, ça permet d'aider pas mal de couples et de personnes qui se posent tout un tas de questions.
1: D'accord.
3: Et puis, c'est quand même mieux d'aller voir quelqu'un qui connaît plutôt que de demander à son intelligence artificielle. Hein. Parce qu'aujourd'hui, c'est beaucoup ça.
1: Ça, c'est
3: J'entends
1: vrai.
3: J'entends beaucoup,
1: oui. Ouais. Et est-ce que c'est plus facile d'aller voir une femme, un homme spécialiste, ou est-ce que c'est plus facile pour un homme d'aller voir une femme ? C'est quoi la différence avec vous dans un cabinet comme ça ? Ou ça ne change pas ? Peut-être que ça fait aucun effet.
3: Je pense que ça change pas forcément quelque chose. Ça dépend vraiment de la professionnelle qu'on a en face et de ce qu'elle va, de ce qu'elle a eu comme formation et puis de son parcours de vie. Je pense que ça dépend plus de ça que de la question homme ou femme.
1: D'accord.
3: Après, bien sûr que certaines personnes vont peut-être plus aimer se confier à une femme qu'à un homme. Enfin, et encore, ça dépend.
1: Et encore, ça dépend.
3: Tout à fait.
1: Écoutez, on va rappeler le numéro de téléphone 07 82 17 57 si vous voulez parler avec nous et retrouver Julie au téléphone. Le temps de marquer une courte pause. Julie, qu'est-ce que vous en pensez ?
3: Eh bien, ça marche. Et puis, j'ai envie de rajouter, surtout, n'hésitez pas à appeler. Il n'y a pas de questions bêtes.
1: Non.
3: Je suis vraiment là pour répondre à toutes vos questions. Et surtout, profitez-en parce que c'est un live et c'est anonyme. Donc,
1: voilà. Et c'est gratuit.
3: Donc, exactement.
1: Il n'y a pas beaucoup de choses gratuites dans la vie aujourd'hui.
3: Non, alors il faut en profiter.
1: Donc, il faut en profiter. On revient après la pause. À tout de suite.
3: À tout de suite.
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1: Avec ce soir, Julie qui est avec nous pour ce direct au 07 82 17 57 09. Ça va Julie?
2: Ça va très bien. Bon. Je vois que les gens sont timides pour le moment.
1: Eh oui, c'est un petit peu compliqué, c'est une première, comme on dit.
2: Tout à fait.
1: C'est pas facile, mais on va y arriver, vous allez voir. Je suis sûr que dans quelques minutes, on aura une personne ou deux qui vont tenter l'expérience.
2: Alors, sinon, c'est toi qui me poseras les questions.
1: Je vais poser les questions.
2: Tu as préparé une petite liste
1: pour tous les auditeurs. Oh là
2: exactement.
1: Là. Non, je pourrais reprendre quelques sujets que tu as déjà traités. Tiens, je te tutoie tout d'un coup, puisque on se connaît quand même.
2: Là, oui, tout à fait.
1: C'est une émission cool et sympa, donc on peut se tutoyer. Et juste quelques rappels, justement, sur la sexualité chez les jeunes, surtout l'été.
2: Alors oui, c'est vrai que j'ai fait une chronique sur ce sujet il n'y a pas très longtemps. Je disais que c'est pas parce que on a ces longues soirées d'été qui nous invitent à la fête et à boire un peu d'alcool qu'il faut oublier en premier lieu le consentement, qu'il faut oublier ses protections, donc on parle bien de préservatif, hein, et puis vraiment le consentement. C'est très important d'en parler parce que c'est vrai que l'été... on se laisse un peu plus aller, donc il ne faut pas regretter ce qu'on a fait.
1: Et voilà. C'est vrai, il y a du relâchement parce que c'est l'été, parce que le soleil est là, la mer est bleue, mais est-ce qu'aujourd'hui on a conscience encore des maladies sexuellement transmissibles ou chez les jeunes, ils ont oublié?
2: Alors, je pense que ce n'est même pas une question de jeune ou de moins jeune, c'est vraiment pour tout le monde. Je pense qu'on laisse un peu tout ça de côté l'été. On se dit, les maladies sont en congé. Mais non, elles ne sont pas en congé. Hein. Elles sont toujours là. Donc, c'est pour ça que je rappelle souvent l'usage du préservatif. C'est vraiment... Et le problème, c'est que l'usage du préservatif est devenu... un peu, on l'a laissé de côté. Hein. C'est vrai que on se dit, c'est bon, on est à l'abri. Mais non, personne n'est jamais à l'abri. Ni du sida, ni des maladies sexuellement transmissibles. Donc il est important vraiment de rappeler qu'il faut absolument se protéger.
1: 07 82 17 57 09, si vous voulez nous appeler. On est en direct ce soir ici pour ce rendez-vous. Julie, on vous parlait du consentement. Alors là aussi, le consentement, c'est quelque chose de très très important.
2: Oui, on en parle depuis quelques temps. Et c'est vrai que le consentement, c'est la base, hein, c'est savoir si son partenaire ou sa partenaire, hein, c'est aussi bien pour les hommes que pour les femmes, pour avoir un rapport, pour s'embrasser, pour se toucher. Ça c'est vraiment la question number one, c'est est-ce que l'autre est OK pour ce que j'ai envie? Et on n'est pas obligé d'être OK pour faire plaisir à l'autre. Si on n'en a pas envie, on n'en a pas envie. Ça, c'est important de le rappeler aussi. On n'est jamais obligé à rien, et surtout dans la sexualité.
1: Oui, c'est ça. Vous avez tout à fait raison, et c'est bien de le souligner et d'en reparler ce soir.
2: Oui, tout à fait.
1: Julie, on va faire une petite pause, parce que j'ai vu que le téléphone a sonné. On va essayer de rattraper le coup de fil qu'on a déjà perdu. Et on revient pour parler peut-être avec un auditeur ou une auditrice ici.
2: Ah, j'espère bien.
1: En direct. À tout à l'heure, Julie.
2: À tout de suite.
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1: Et de retour ici en direct sur DFM 930 pour cette soirée consacrée à la sexologie, au plaisir. Voilà, et puis avec nos auditeurs et nos auditrices au 07 82 17 57 09. Nous avons quelqu'un au téléphone que l'on va accueillir tout de suite. Bonsoir monsieur.
2: Bonsoir.
1: Bonsoir, votre prénom ?
2: Mathieu.
1: Mathieu, bonsoir Mathieu. Vous avez des questions à poser à Julie. Bonsoir. Je vous laisse en sa compagnie.
3: Alors,
2: je voulais savoir, est-ce un tabou pour un homme d'aimer comme lien les foulards ?
3: Alors, un tabou ? Non, je pense pas que ça soit un tabou. Je pense plutôt que c'est vraiment... C'est un fétiche comme un autre, comme on peut avoir le fétichisme du pied, on peut avoir le fétichisme des foulards. Après, c'est sûr que c'est pas très répandu et que suivant à qui tu en parles, tu risques un petit peu de te heurter à des « mais qu'est-ce qu'il me raconte, il est fou ?» Mais, mais non, c'est pas un tabou, c'est pas un tabou. Et voilà, est-ce que j'ai assez répondu à votre question ou vous attendiez quelque chose d'un peu plus... Un peu différent. Qu'est-ce qui vous attire d'ailleurs ? C'est vous qui êtes attiré par les foulards ?
2: Oui, c'est moi. J'aime beaucoup le ligotage avec les foulards. C'est...
3: D'accord, le bondage, ouais.
2: Ouais, voilà. C'est vrai que. C'est... Comment ?
3: Oui, allez-y.
2: Non, c'est vrai que je trouve un plaisir vraiment unique pour moi là-dedans, quoi.
3: D'accord. Mais je le comprends, ça peut être comme les fétichismes des pieds qui prennent énormément de plaisir à regarder et à toucher des pieds. Après, le bondage reste une pratique sexuelle. Bien sûr qu'il faut pratiquer avec beaucoup de précautions comme certaines pratiques BDSM. Mais pourquoi pas avec des foulards ? On le fait bien avec des cordes.
2: Oui.
3: Hein ? Pourquoi pas ?
2: C'est vrai.
3: Donc, voilà. Est-ce que vous vivez cette expérience-là justement avec les foulards de façon... est-ce que pour vous c'est tabou déjà d'en parler ?
2: Non, du tout.
3: Non, c'est pas tabou. Vous arrivez à en parler facilement ? Et alors, qu'est-ce que vous avez comme retour quand vous en parlez ?
2: Eh ben, c'est comment dire ? Les gens, ils comprennent pas tout. Pas tout le temps au premier abord, mais après, en essayant de comprendre, ils analysent la chose et ils voient qu'on peut prendre du plaisir là-dedans, quoi.
3: Tout à fait. À partir du moment où on prend du plaisir, j'ai envie de dire, il faut pas s'en priver. Donc pour moi, non, c'est pas une pratique taboue. C'est une pratique comme le bondage avec les cordes, comme le bondage ou la momification avec du cellophane ou d'autres pratiques. Non, vraiment. Rassurez-vous, ce n'est pas. Pour moi, c'est pas un tabou. Même si certaines personnes peuvent le considérer comme ça. Et après, comme je vous ai dit, à partir du moment où vous prenez votre plaisir en jouant avec vos foulards, eh bien pourquoi pas ? À partir du moment où ça ne gêne personne, il n'y a pas de souci. Hein. Est-ce que vous avez d'autres questions ? N'hésitez pas. On est en direct, c'est gratuit.
2: Une autre question.
3: Oui.
2: J'avais une autre question. Je sais qu'on peut prendre du plaisir avec la torture des tétons avec des pinces tétons, mais
3: oui.
2: Je pense qu'il existe d'autres manières de prendre du plaisir à ce sujet-là.
3: Au niveau des tétons, vous voulez dire ?
2: Oui.
3: Alors, je pense qu'il y a beaucoup de choses. Hein. Déjà, on peut simplement. Le faire avec ses ongles, avec ses doigts, avant de passer aux pinces.
2: La cire chaude aussi.
3: C'est ce que j'allais venir tout doucement. On peut aller avec des pinces, on peut aller avec de la cire, on peut aller avec des petites pinces qui viennent vibrer aussi, hein, qui viennent apporter du plaisir. On peut ajouter des poids. Il y a tellement de choses à faire avec les tétons. On peut venir aussi mettre des suceurs de tétons, c'est comme ça que ça s'appelle, et oui, qui vont venir faire pression et aspirer, et qui vont sensibiliser aussi les tétons. Après, on peut jouer avec des lubrifiants, à effet chaud, à effet froid. On peut jouer avec aussi des petites roulettes, avec des picots, avec gants texturés aussi. Voilà, il y a vraiment énormément de choses à faire quand on est sensible au niveau des tétons. Et attention, il n'y a pas que les femmes qui sont sensibles au niveau des tétons. Il y a beaucoup d'hommes qui le sont. Vous l'êtes ?
2: Eh ben, oui, particulièrement.
3: D'accord. Et bien voilà.
2: Et j'en connaissais certaines, mais d'autres que vous m'apprenez.
3: Ah ben voilà.
1: Eh ben écoutez, ça tombe bien parce que Julie est là pour ça ce soir.
3: Tout
1: pour
3: à fait.
1: Apporter de belles réponses à votre question. Moi, j'aurais une question à vous poser. Est-ce que le fait de faire une émission comme ça sur une radio associative consacrée au plaisir, ça vous plaît ? Vous aimeriez en avoir une autre d'ici quelques mois ?
2: Oui, pourquoi pas.
1: Très bien, voilà, c'est un petit sondage que l'on fait en même temps.
3: Oui.
1: Et c'est très gentil d'avoir répondu.
3: Eh bien, merci beaucoup
2: après,
3: à toi, Mathieu.
2: Moi, j'habite dans le Tarn, mais là, je suis actuellement en vacances, donc.
1: Très bien.
2: Je suis pas dans le Tarn actuellement.
1: Mais on nous écoute surtout de la France, par
3: voilà,
1: internet,
3: partout.
1: Il
3: n'y
1: a aucun souci.
3: Exactement. Moi, j'ai mis le lien internet, donc on peut, on peut nous écouter de n'importe où.
1: Merci beaucoup, Mathieu.
3: Merci beaucoup à toi, Mathieu.
2: Eh ben, je remercie Julie pour ses réponses.
1: Eh ben, merci.
3: Avec grand plaisir.
1: On la remercie, Julie. Merci, Mathieu. Au revoir.
3: Au revoir.
2: Merci, bonne soirée. Au revoir.
1: Merci, bonne soirée.
3: Merci à toi aussi.
1: Alors, Julie, nous allons avoir un autre appel, je pense.
3: Oui.
1: Que l'on ne va pas passer de musique, on va directement passer à l'autre appel. On va peut-être déborder un peu ce soir, mais en même temps, comme c'est la première, c'est pas grave.
3: Exactement.
1: Vous êtes d'accord pour rester un petit peu plus longtemps.
3: Oui. Alors. Complètement.
1: Le téléphone devrait sonner chez la personne. Ce n'est pas la roue multicadeau, et non. C'est Julie qui appelle.
3: On n'offre pas de cadeaux ce soir. Peut-être au prochain. Je ferai des cadeaux, j'offrirai des bons d'achat.
1: Allô, bonsoir.
4: Bonsoir.
1: Bonsoir, bienvenue ici.
4: J'entends le boudoir de Carla à la radio.
1: Oui, c'est
3: ça. Oui, c'est bien ça.
1: Bienvenue sur DFM. Votre prénom ?
4: Dacuna.
1: Datwina, bien sûr. Eh bien, on vous souhaite la bienvenue et on vous laisse poser vos questions à Julie.
3: Bienvenue. Bienvenue à vous. Je vous écoute.
4: Merci. Bonsoir. J'aimerais savoir comment on pourrait faire pour... En fait, mon conjoint, il n'aime pas trop les jouets.
3: Oui.
4: Et une astuce pour pouvoir intégrer les jouets pendant les relations. Parce que voilà, j'ai aussi des copines... Hein.
3: Oui.
4: On parle de tout ça et même eux, mes copines, ils ne savent pas comment faire.
3: D'accord. Comment introduire un sextoy sans faire peur à monsieur, c'est ça ?
4: C'est ça.
3: Ouais, c'est ça. Alors, eh bien, je dirais que la première chose, ça serait peut-être d'avoir le sextoy numéro 1 que toutes les femmes doivent avoir dans leur table de nuit. Hein. Si vous me suivez, vous connaissez son existence, le womanizer ou quelque chose qui s'en rapproche. Parce que ça permet déjà d'avoir, de prendre du plaisir, nous les femmes, côté clitoridien, pendant un rapport avec monsieur. Et puis il va pouvoir voir aussi que de son côté, il va ressentir quelques vibrations qui peuvent lui être aussi très agréables. Donc ça, je dirais, ça serait un premier petit jouet à introduire. Et puis ensuite, il existe aussi les coup rings pour les hommes qui permettent d'avoir... d'avoir une érection qui soit quand même un peu plus dure. D'accord. Ça c'est pas tellement à jouer, mais c'est quelque chose qui peut faire partie. On va avoir les coups green qui sont vibrants, qui vont venir vibrer chez monsieur et vibrer aussi sur vous. Ouais. Ça peut être un premier jouet à avoir pour lui faire tester, je dirais, sans amener tout de suite le vibromasseur, parce que c'est surtout les vibros et les godes qui leur font peur aux hommes. Ils voient ça tout de suite comme une concurrence.
4: Aussi, oui.
3: Ouais, ils voient ça tout de suite comme une concurrence alors que ça n'en est pas du tout une. Ça peut être justement un jouet qu'on utilise pendant des préliminaires ou pour faire une double pénétration par exemple, si on n'a pas envie d'introduire un autre partenaire dans le couple. Enfin, voilà, il y a plein de façons de l'introduire. Après, c'est bien aussi de, pourquoi pas d'en discuter, hein, de dire tiens, j'ai vu ce jouet, qu'est-ce que t'en penses, regarde. Qu'on pourrait faire avec, voilà, ça peut être ça aussi. Alors, qu'est-ce que vous
4: D'accord.
3: en pensez ?
4: Oui, parce que je pense que le monsieur, il y a un problème au niveau. Ça va prendre ma place, ça va donner le plaisir pour moi, voilà. Je pense que c'est
3: tout
4: un
3: à
4: peu
3: fait.
4: Ça.
3: Ouais, c'est beaucoup ça. Les hommes, ils ont encore beaucoup ce tabou.
4: Ça bloque, oui.
3: Ouais, tout à fait. Eh ben, il faut pas hésiter à le rassurer et lui dire que un jouet reste un jouet et qu'il est juste là pour venir divertir à un petit moment de un petit moment pendant les préliminaires ou pendant le rapport et que ça ne change rien. C'est juste pour amener un plaisir en plus. Mais qu'en aucun cas, ça ne remplacera le contact humain, jamais.
4: Oui, jamais.
3: C'est ça, c'est sûr. Et puis, en plus, les jouets, aujourd'hui, il y a tellement de choses, aussi bien pour les hommes que pour les femmes. Ça va permettre vraiment d'avoir tellement de possibilités, aussi bien pour l'un que l'autre, et puis de rajouter un peu de piment. Et puis aussi, il y a les lubrifiants qu'il ne faut pas oublier. Avoir un bon lubrifiant aussi, ça permet d'introduire aussi les jouets.
4: Ouais,
3: ça permet aussi de pouvoir introduire les jouets et de pouvoir jouer encore plus facilement. Et puis, faut vraiment se dire qu'un jouet reste un jouet et que ça ne remplacera jamais son homme, hein, ça c'est sûr.
4: Oui, mais ça c'est sûr. Hein. Le contact physique, ça n'a rien à voir avec un jouet. C'est toujours.
3: Ah non, ça c'est sûr.
4: Ça, moi, c'est certain. C'est la cerise dans le taux de gâteau, mais bon.
3: Exactement, c'est la cerise sur le gâteau.
1: Elle l'a bien dit.
3: Exactement, bravo. C'est exactement ça.
1: Très bien. Une autre question peut-être?
4: Non, c'est tout. C'est bon. Tout parce que voilà, on a parlé entre copines par rapport à ça et j'ai vu plusieurs publicités sur les réseaux sociaux par rapport au besoin de Kawa.
1: D'accord.
4: Et du
1: d'accord.
4: coup, pourquoi pas poser la question.
1: Mais oui, vous avez bien fait.
3: Voilà.
1: Donc,
3: voilà.
1: Dans la prochaine émission, si vous avez d'autres amis qui veulent nous appeler, donnez-leur le numéro de téléphone.
3: Ah oui,
4: c'est avec un grand plaisir.
1: merci beaucoup.
3: Merci beaucoup.
1: On vous souhaite une belle soirée.
4: Merci à vous.
3: Une très belle soirée.
4: Merci.
1: Merci. Allez, on va marquer une courte pause et dans un instant, nous aurons peut-être vous au téléphone au 07 82 17 57 09. Tout va bien, Julie?
3: Ah mais très bien.
1: Bon, parfait. On se fait une petite pause musicale. 20h53, on est en direct ce soir sur DFM. Émission exceptionnelle consacrée donc au plaisir. Et on parle de sexologie, on parle de bien-être. Parce que c'est aussi, ça fait partie hein, de la sexologie, de la sexualité, pardon, le bien-être. Hein, vous êtes d'accord?
3: Oh oui, complètement.
1: Complètement. Julie, à tout à l'heure.
3: À tout de suite.
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1: Sur DFM à l'instant, c'était Feu Chatterton. Ils seront en concert d'ailleurs la semaine prochaine au Festival Jazz in Marciac.
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1: Nous sommes de retour en direct avec Julie, toujours là Julie.
3: Oh oui, je suis toujours là.
1: C'est bien parce qu'on a entendu votre petit chien aboyer. Alors, elle n'a pas amené son chien au studio parce qu'elle n'est pas avec nous. Non. Au studio, c'était un petit peu compliqué. Mais grâce à la magie de la technique, eh bien, Julie est là. Alors,
3: tout
1: Julie, on a notamment Marc au téléphone. Bonjour Marc.
4: Bonjour.
1: Bonsoir. Enfin, bonjour.
3: Bonsoir Marc.
1: Et bonsoir Marc, oui, plutôt. Oui. Merci bonsoir. D'avoir appelé. Vous vouliez poser une question à Julie. Elle vous écoute.
4: Les couples, moi avec ma psy, hein, couple mixte, homme et enfin ou femme avec une personne trans.
3: Oui. Alors quelle est ta question?
4: Vous faites vous les aidez.
3: Bien sûr, oui, tu veux dire
4: du couple hétéro, quoi.
3: D'accord. Oui, tu parles en accompagnement sur des problèmes de couple.
4: Oui.
3: C'est ça? Oui, bien sûr. Alors, ça change rien hein, qu'on soit deux hommes, un homme et une personne trans, enfin, un couple classique, ça change rien. Les accompagnements, vraiment, moi, c'est au cas par cas, c'est en fonction de la problématique du couple. Donc, peu importe hein, que vous soyez un couple mixte, c'est pas du tout gênant. Hein. C'est pareil pour tout le monde. J'aide tout le monde.
4: D'accord. Après, je pose d'autres questions particulières.
3: Vous rencontrez des problématiques dans votre couple?
4: Communication parfois, mais après, je pense comme tout le monde.
3: Oui. Bah alors ça, le problème de communication, c'est le problème numéro un. Hein. Souvent, tout va bien pendant un moment, et puis. On s'éloigne un petit peu, puis on a du mal à communiquer, à s'ouvrir, ou alors on a un des deux qui se bloque sur la communication. Et c'est vrai, quand on essaye de remettre de la communication et qu'on est seul, parfois c'est bien de se faire accompagner, parce que tout seul, c'est pas toujours évident. C'est pas toujours facile. Ouais. C'est pas toujours facile. Parce que l'autre ne veut pas forcément écouter ce qu'on veut dire. Alors qu'avec une tierce personne qui est là, les choses, elles sont différentes. Et puis on a un autre point de vue. Oui, je t'écoute. Ah, on a perdu Marc?
1: Non, il est bien là,
3: Il est bien là, d'accord.
4: Attendez, juste.
1: Ah, peut-être un petit souci ou une
4: possibilité. J'écoutais une question. Donc du coup, j'ai une autre question. Est-ce que après une séparation, est-ce que un couple peut en sortir mieux? Ou il y a des choses qui vont rester.
3: Alors, tu veux dire après une séparation et vous êtes séparés un moment et après vous êtes retrouvés, si les choses pas réglées vont rester, c'est ça?
4: Est-ce que ça va revenir bien comme avant qu'il y ait la séparation, enfin, avant qu'il y ait le.
3: Je pense que les soucis qui étaient là avant, s'ils n'ont pas été réglés, ils seront toujours là, hein, on les porte toujours. Ce qui est important, c'est surtout de prendre le temps de communiquer l'un avec l'autre et justement de ne pas avoir peur de se confronter à ce qui a fait qu'on s'est séparés, de ne pas l'oublier et essayer justement de voir ce qu'on peut faire pour ça. Parce qu'évidemment, les premiers temps, quand on se retrouve, ça peut être tout beau. Et puis ensuite, les soucis peuvent revenir. Et bon, si on ne les a pas réglés, c'est un peu dommage.
4: Ouais, ok, d'accord.
3: Voilà.
4: Ça serait bien. Merci.
3: C'est pour ça qu'on est là aussi. Oui.
4: Après, pour le reste, on est rodé. On est rodé,
3: c'est bien ça.
4: On est assez
1: bien.
4: Mais
3: c'est important.
4: Mais sinon, les jouets, c'est important.
1: Oui, on en a parlé juste avant. C'est vrai que c'est très important, oui.
3: Ouais.
4: Merci. Allez, très bien, je vous remercie.
1: Merci Marc.
3: Eh bien, merci beaucoup.
1: Guettez les réseaux sociaux pour la prochaine émission, si vous avez des amis ou peut-être votre conjointe, si elle veut poser des questions, sans aucun souci. Ouais. Hein, d'accord?
4: D'accord. Bonjour, c'est très gentil.
1: Oh, merci.
3: Merci beaucoup.
1: Merci beaucoup, au revoir. Allez.
3: Merci, bonne
4: merci,
3: soirée.
4: Bonne
1: merci.
4: Soirée.
1: Dans un instant, on revient avec peut-être un auditeur ou une auditrice encore. Il est 21h02. Ça va, vous n'aviez rien à faire ce soir, Julie?
3: Non,
1: vous
3: ça va.
1: Vous consacrez aux auditeurs et auditrices
3: exactement,
1: de DFM.
3: Exactement, tout
1: très
3: à
1: bien.
3: Fait.
1: Et à ceux qui nous écoutent aussi sur le www.dfm930.com. 07 oui. 82 17 57 09. C'est le seul numéro de téléphone pour vous appeler ce soir. À tout à l'heure.
3: À tout de suite.
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1: Le son du soleil, c'est un titre remixé d'un album de Gilbert Bécaud, pour ceux qui l'ont reconnu. 07 82 17 57 09. Vous pouvez encore nous appeler ce soir avant que l'on rende l'antenne pour poser vos questions à Julie qui revient dans 3 minutes.
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Nous sommes dans cette émission avec Julie, consacrée au plaisir et bien sûr au plaisir de l'été, parce qu'il y en a beaucoup. Et on va en voir encore peut-être un

0: une auditrice qui devrait nous rappeler d'ici quelques secondes.
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0: Julie.
2: Oui.
0: Alors, tout va bien dans cette soirée douce d'été. Oh, je vous mets un petit peu d'eau. Alors, j'ai pas mis les grillons, je vous ai mis juste la plage.
2: Ah, c'est chouette.
0: Mais j'ai rajouté un piano, vous avez vu.
2: J'adore.
0: C'est quand même bien.
2: Moi, j'adore.
0: Bon, ça va. Alors, si vous adorez, c'est très bien. On va pouvoir laisser ce fond musical qui fait du bien. Et ça rafraîchit un peu parce qu'il fait encore très chaud ce soir, faut dire.
2: Oui, tout à fait.
0: Alors, après Marc, on va essayer d'appeler le numéro que vous m'avez donné. Comment s'appelle-t-elle ?
2: Sylvie.
0: Alors, on va voir si Sylvie répond.
3: Bonjour. Ah. Enregistrez votre nom et le motif de...
0: Sylvie ne répond pas, puis elle a une drôle de voix, Sylvie.
2: En effet. Sylvie est devenue un homme.
0: Sylvie est devenue un homme. Alors, pourquoi... Peut-être que Sylvie essaie d'appeler en même temps, je ne sais pas.
2: Peut-être.
0: Je vais réessayer, je vais retenter l'appel pour voir si on tombe sur ce monsieur qui répond à sa place quand même. C'est incroyable. Alors,
3: pour enregistrer votre nom et le motif de votre...
0: C'est toujours Robert.
2: Il faut l'appeler en même temps.
0: Ouais, c'est peut-être pour ça. Alors, on va attendre un petit peu. Parmi les chroniques à venir, d'ici la fin de l'été, il va y avoir beaucoup de rediffusions, mais ça va être beaucoup de sujets consacrés justement à l'été et à ces petites choses dont il faut faire très, très attention quand même.
2: Oui, c'est ce qu'on parlait tout à l'heure. C'est tout à fait ça, le consentement, hein, on en a parlé en début d'émission. Et puis c'est surtout ne pas oublier la protection.
0: Oui.
2: Ne pas oublier ces fameux préservatifs. Hein, et puis il faut penser que les jeunes, vous pouvez avoir vos préservatifs gratuits en pharmacie, ça il ne faut pas l'oublier.
0: Ah, ben très bien.
2: Il ne faut pas oublier d'aller chercher ces préservatifs alors, gratuits en pharmacie.
0: Comment ça marche? Est-ce qu'il faut avoir, c'est à tel âge, à moins de tel âge on peut avoir les préservatifs sur papier d'identité? Je ne sais pas du tout. Hein.
2: Alors, figure-toi que je ne sais plus exactement. Il faudrait que je me renseigne des conditions.
0: D'accord, mais sinon...
2: Je
0: ne
2: veux pas dire de bêtises, mais au prochain live, je vous dirai ça.
0: Très bien.
2: Mais sinon... après, pour les jeunes, à partir de... Je ne saurais plus te dire, il faudrait que je cherche.
0: Oui, mais voilà, allez dans votre pharmacie, faites une demande et normalement, c'est gratuit.
2: Tout à fait.
0: Hein, ça, c'est important de le savoir.
2: Oui, c'est important. C'est important parce que les jeunes, on sait que on n'a pas forcément... toujours le budget, et puis du coup on se dit c'est bon, j'ai pas l'argent pour ça, mais c'est important de se protéger.
0: Julie, quand on a des doutes après un rapport, faut pas laisser traîner non plus, faut consulter de suite.
2: Excuse-moi, j'ai eu un message de l'autre côté en même temps. Vas-y.
0: C'est le monsieur du répondeur. C'est le monsieur du répondeur qui vous rappelle.
2: C'est ça.
0: Je disais, quand on a un doute sur un rapport que l'on a eu, est-ce qu'il faut consulter de suite? Il ne faut pas laisser.
2: Alors oui, il ne faut pas hésiter à aller voir son médecin traitant ou alors se rendre directement en laboratoire pour faire une petite prise de sang.
0: D'accord. Bon.
2: Ça c'est important. Oui, il ne faut pas traîner. Il ne faut vraiment pas traîner. Voilà. Donc, faut y aller et puis. Plus on fait les choses tôt et mieux c'est.
0: Très bien.
2: Faut jamais laisser traîner ça.
0: C'est parfait. Est-ce qu'on essaie de rappeler le numéro, Julie? Vous avez déjà des infos de votre côté? Ça communique dans tous les sens ce soir sur l'antenne. Ça communique directement chez Julie et ici à la radio au 07 82 17 57 09. C'est juste pour finir l'émission. On aurait aimé un auditeur ou une auditrice. Voilà, pour
2: alors, apparemment,
0: terminer.
2: J'en ai une qui va appeler.
0: Ah, très bien. Bah, écoutez, on va continuer à discuter ensemble.
2: On va la laisser appeler, puisque à chaque fois, on tombe sur Robert. Hein.
0: En tout cas, Robert n'avait pas de questions. Vous voyez, Robert, c'était vraiment... Non. Il fallait lui laisser un message. En fait, Robert consultait ce soir. C'est lui qui faisait la... Ah, il est sympa, Robert, mais bon, on n'avait pas le temps, nous.
2: Non, nous, on voulait des vraies questions.
0: Voilà, on voulait des vraies questions. Et d'ailleurs, vous l'avez vu, c'est une émission très sympa. Vous pouvez vraiment poser les questions tant que c'est dans le respect et la bonne humeur. Il n'y a aucun souci.
2: Tout à fait.
0: Et si ça peut, des fois, déclencher chez des personnes une idée ou même chez les jeunes un conseil, n'hésitez pas, peut-être pour vos enfants, ça aussi. Pourquoi les parents ne parleraient pas de la sexualité de leur enfant?
2: Tout à fait, ça c'est important, ça fera l'objet d'une chronique aussi, de comment parler de sexualité avec ses enfants, parce que souvent c'est tabou, on n'ose pas en parler.
0: Justement, vous en êtes un exemple, vous parlez souvent avec votre enfant de ses rencontres, elle est toute jeune.
2: Oui, oui. D'ailleurs, ça l'a mis souvent très mal à l'aise.
0: D'accord.
2: Mais bon, voilà, j'ai toujours... Oui.
0: Du coup, elle sera plus armée pour toutes ces rencontres qu'elle va faire après dans sa vie.
2: Ah, mais complètement. Ouais. Non, moi, j'ai toujours mis un point d'honneur à lui parler des risques, de ce qu'il fallait faire, du consentement. Et puis toujours de faire ce qu'elle avait envie et de ne pas faire pour faire plaisir à l'autre. Ça, c'est vraiment important. Ou s'il y a du chantage. Je parlais aussi des fameuses photos qu'on s'envoie, des selfies, des petits sextos qu'on s'envoie comme ça, d'un air innocent, et puis qui des fois posent de gros problèmes. Et puis ça peut même aller jusqu'au harcèlement. Donc c'est vrai que j'en ai fait une chronique aussi, parce que ça me paraît très important de dire aux jeunes, moi, le conseil que j'ai donné à ma fille par rapport à ça, par exemple, c'était, alors que tu envoies une photo dénudée à un de tes petits copains, écoute, pourquoi pas. Mais alors la chose que je lui ai conseillé de faire, c'est de ne jamais mettre son visage.
0: D'accord.
2: Comme ça, au moins. Mmh. C'est peut-être bête comme astuce, mais au moins, ça peut être n'importe qui. Mmh.
0: Mais c'est vrai qu'à l'heure aujourd'hui du numérique, des photos, c'est tentant d'envoyer évidemment à son copain ou à sa copine une photo, mais on ne sait pas les conséquences après, et on ne sait pas si l'histoire va continuer. Donc voilà, il faut faire très attention, quoi.
2: C'est ça.
0: Voilà. Robert n'appelle pas.
2: J'ai l'impression que Robert a peur d'appeler.
0: Vous voulez que je relance le numéro?
2: Réessayez, on va voir si Robert appelle.
0: Moi, je peux le faire, vous allez voir. Si jamais c'est encore le monsieur, je vais lui laisser un message.
2: Tout à fait.
0: Alors, en plus, on a la...
3: Bonjour.
0: Ah ben oui,
3: enregistrez votre nom et le motif de votre appel.
0: Non, merci Robert. Bon.
2: Non, Robert n'a pas décidé. Hein.
0: Robert n'a pas décidé. Mais écoutez, on va peut-être s'arrêter là, c'est pas grave.
2: Alors, Robert, enfin, la personne me dit... de poser moi-même la question, alors.
0: Ah,
2: je vais quand même poser.
0: Oui.
2: C'est un peu bête, quoi.
0: Oui, c'est dommage. Oui. Bon, allez-y. C'est vraiment parce que c'est la première.
2: Ouais, alors je vais attendre une seconde, voir si elle se décide à appeler ou pas, mais j'ai pas l'impression.
0: Mais pourquoi elle a coupé son téléphone ?
2: Je sais pas, c'est le numéro.
0: Alors,
2: je vais lui redonner le numéro.
0: Oui, et oui, parce que nous, on essaie d'appeler, mais ça ne marche pas. En tous les cas, si vous nous écoutez, peut-être vous êtes en voiture, peut-être en direction d'ailleurs du Festival Tempo Latino qui s'ouvre ce soir. Si vous avez des questions sur des rencontres, des doutes, 07 82 17 57 09. Ce soir, Julie est en direct. Voilà, c'est une première. Il y en aura sûrement d'autres.
2: J'espère.
0: On ne les a pas encore programmées. Et pour l'instant, ça marche très bien.
2: Il faut en profiter, parce que c'est gratuit. Je suis là pour répondre à toutes les questions, vraiment sans aucun tabou.
0: Et si jamais ça ne marche pas, on fera les fruits et légumes.
2: Voilà, c'est ça. On fera des recettes de cuisine la prochaine fois, peut-être.
0: Vous allez faire la concurrence à notre cuisinière française, mais ça sera la cuisine d'été le soir.
2: C'est ça.
0: Voilà, ça sera
2: une cuisine, peut-être. Ça pourrait être une cuisine un peu particulière.
0: Très bien, une cuisine épicée.
2: Une cuisine,
0: voilà.
2: Ou simplement une petite cuisine pour raviver un peu le désir, les sens.
0: Ça, c'est bien. Oui, ça, c'est bien. Et puis, en plus, ça mettra le doute dans l'oreille de nos auditeurs, parce qu'ils diront, la cuisine de Julie, mais c'est celle de la télé.
2: Ils se poseront la question.
0: Ils disent, waouh. Et non, c'est la nôtre. Alors, Robert ne veut toujours pas appeler. Que dit Robert? Vous l'avez-vous peut-être en message partagé? On dit Robert, mais c'est une dame, vous avez bien compris.
2: Oui, c'est une dame.
0: Elle ne veut pas...
2: Elle me demandait le numéro, alors je pense qu'elle va appeler, je lui ai envoyé.
0: Bon, écoutez, on essaie d'attendre. Vous voulez qu'on marque une pause en musique ou elle va appeler?
2: Allez,
0: de suite?
2: Soyons fous, une petite musique.
0: Soyons fous, qu'est-ce que je peux vous proposer? Je peux vous proposer une musique. Je vois pas. Cette fameuse musique, vous savez, il y avait plein de reprises cet été, et celle-là, elle s'appelle Est-ce que tu viens pour les vacances? C'est chouette ça.
2: Intéressant, oui.
0: Allez, on se retrouve juste après avec peut-être Madame Robert, sait-on jamais.
2: Allez, sait-on jamais.

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1: Une chanson qui correspond bien à cette soirée, les vacances, l'été et l'amour. Oui. Je le dis tout à fait. Ça vous rappelle des souvenirs, vous aussi, cette chanson? Est-ce que tu viens pour les vacances ou vous n'avez pas vécu cette époque-là des années 85-90?
2: J'étais encore jeune.
1: D'accord, non. Comme ça, nos auditeurs, ils vont prendre et calculer. Bon, alors, elle a dit ça, d'accord.
2: Non, j'étais encore un peu jeune à cet âge-là.
1: D'accord.
2: Mais oui, c'est une chanson qu'on a entendue qui suit les années, hein, ça, il n'y a pas de problème.
1: Qui suit les années et qui, ils ont de la chance, elle revient tous les étés. Et ça,
2: mais c'est oui, cool. Complètement, c'est rare, ça. Hein.
1: Oui, là, c'est Yann Muller, le DJ qui s'en est occupé, qui a fait un joli petit remix. Julie, on va terminer cette émission avec seulement deux choses. Donnez vos coordonnées pour qu'on puisse vous contacter et votre site internet pour pouvoir commander des choses.
2: 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Mmh. Alors, vous pouvez très bien commander des petits jouets, mais vous pouvez aussi prendre une consultation directement par ce biais et d'ici quelques jours, on pourra aussi me retrouver sur Rezalib.
1: D'accord.
2: Voilà, et après, mais sur tous les réseaux sociaux, hein, le boudoir de Carla. Alors, ça va être sur Facebook, sur Instagram, sur TikTok. Et vous pouvez me retrouver vraiment sur les réseaux. Je fais beaucoup de vidéos, donc. Et puis, sur plein de sujets divers. Et je montre des jouets du Love Shop.
1: D'accord.
2: Donc, il ne faut pas hésiter.
1: Ah, alors attendez, je crois que quelqu'un a essayé d'appeler. 21h25, c'est ça. Je vais essayer de rappeler. On va voir. Je pense que c'est Robert, je ne suis pas sûr. On va l'entendre pour terminer, peut-être. Alors, ça va sonner. Ah, ça sonne, c'est déjà bien.
2: Ah, bonsoir. Formidable.
1: Bonsoir.
3: Bonsoir.
1: Bonsoir.
2: Bonsoir.
1: Merci d'avoir appelé au téléphone pour parler avec Julie. Votre prénom?
3: Sylvie.
1: Bonsoir Sylvie, bienvenue dans cette émission spéciale été avec Julie. On parle de plaisir, je vous laisse en sa compagnie.
3: Oui.
2: Alors, je vous écoute pour votre petite question.
3: Donc moi, je voulais savoir ce que vous en pensez quand vous êtes en train de faire l'amour avec votre compagnon et qu'il vous dit « je ne t'embrasse pas parce que ça me dégoûte ».
2: Ah tiens, c'est original, j'ai rarement entendu ça. Alors, est-ce que vous lui avez posé la question de qu'est-ce qu'il dégoûte exactement?
3: Non, pas du tout. Parce que ça m'a tellement frustrée que je n'ai pas posé la question.
2: D'accord, oui, c'est assez étonnant. Mais alors, il aurait fallu quand même poser la question, savoir ce qui le gênait à cet homme de pas embrasser pendant un rapport. C'est assez étonnant, j'ai jamais eu le cas. Alors qu'est-ce que ça pourrait dire? Que peut-être une mauvaise odeur buccale de sa part ou de la vôtre. Enfin, je vois ça, mais à part ça, dégoûté d'un baiser quand on aime la personne, logiquement, on l'embrasse avec beaucoup de fougue et d'envie. Donc, c'est rare qu'on dise « non, ça me dégoûte ». C'est vrai que ça aurait été intéressant de savoir ce qu'il dégoûtait exactement.
3: Ben oui, mais bon.
2: Eh oui, et puis... oui, si vous n'avez pas posé la question, on ne pourra pas savoir. Parce que ça peut être...
3: Non.
2: Ça peut être tout et n'importe quoi. Mais oui.
3: Est-ce que cancer du sein et du coup j'ai eu l'ablation et une reconstruction. Est-ce que ça ne serait pas par rapport à ça?
2: Est-ce qu'avant il embrassait?
3: Ah ben moi je l'ai pas connu avant.
2: Ah d'accord. Non, moi je pense pas que ça soit quelque chose qui. Bah non, parce qu'il n'y aurait pas du tout de rapport sexuel sinon. Je pense pas que ça ait une incidence ou quelque chose à voir par rapport à une ablation du sein. Non, non. Ça n'a aucun rapport. Pour moi, il n'y en a pas. C'est une drôle de façon de dire ça à sa compagne. Après, non, je vois pas du tout. C'est assez étonnant. Je vous avoue que c'est la première fois que j'entends ça.
3: Après, je pense que c'était une personne très égoïste, qui ne se permettait pas de choses, mais qui voulait qu'on fasse pour lui.
2: D'accord. Alors, ça pourrait expliquer ça. Oui, oui, tout à fait. Ça pourrait expliquer le fait que bah, lui, embrasser, ça ne l'intéressait pas. Donc, du coup, il n'avait pas envie de faire plaisir à sa partenaire pour l'embrasser, simplement. Hein. Après, je vois pas forcément autre chose. Hein. Ces messieurs sont parfois étranges. Hein.
3: Oui, tout à fait.
2: Voilà tout ce que je peux vous dire par rapport à votre question.
3: Eh bien, merci beaucoup.
1: Eh bien, merci à vous. Et
2: avec plaisir. En vous souhaitant une belle soirée.
1: Et bonne soirée d'été.
2: Merci beaucoup.
1: Merci. Au revoir.
3: Au revoir.
1: Au revoir. Au revoir. Et voilà donc, Julie, pour terminer cette émission. Oui, dites-moi.
2: Oui, tiens, moi j'avais envie de te dire, que penses-tu de cette dernière question ? Assez étonnante.
1: Oui, alors là, je suis surpris, je suis comme toi.
2: Hein, pareil.
1: Je ne pensais pas que ça existait.
2: Non, moi non plus, hein, c'est assez surprenant quand même, hein, de ne pas
1: de
2: avoir envie d'embrasser...
1: De là à dire que ça dégoûte, oui.
2: Ouais, hein, c'est assez étrange.
1: Oui, oui, c'est bizarre, oui. Je suis d'accord avec toi, et ben, des fois, les gens ont des comportements qui sont... Je pense que tu vois ça dans ton cabinet toute la journée.
2: Oui, oui,
1: ça va
2: sûr.
1: Être compliqué à mettre les bonnes personnes au bon endroit et au bon moment pour qu'elles se rencontrent et que ça marche. Parce que je pense qu'on a tous des complications et voilà, ça fait partie de ce soir d'une chose. Parce que madame, elle, ça fait, c'est aussi dans les préliminaires le baiser.
2: Ah, ben oui, ça me semble déjà, c'est le premier acte hein, quand on. Quand on se rencontre et puis qu'on... Oui, pour une première fois.
1: Non, d'abord, on paye le café.
2: Oui, c'est vrai, c'est vrai. Et puis après, on s'embrasse. Enfin, je veux dire, si on ne s'embrasse pas, c'est un peu... Et puis, il faut savoir que le baiser, c'est hyper important.
1: Oui.
2: Ça provoque... Mais comme quand on fait l'amour, hein, on va avoir tout un tas d'hormones qui vont sécréter. Et puis, ça rapproche de l'autre, ça permet de l'attachement... ouais, c'est un peu dommage de pas embrasser. Ça fait vraiment partie.
1: Après,
2: partie de l'amour.
1: Voilà. Et puis sur le problème d'avoir un refoulement du goulot, comme on dit vulgairement, il y a plein de choses à mettre en place.
2: Oui, on est bien d'accord. Il y a toujours une solution. Hein. C'est comme les femmes qui n'aiment pas faire de fellation ou les hommes qui n'aiment pas faire de cunnilingus. C'est important de savoir pourquoi, de savoir si il n'y a pas une cause, le sexe c'est sale et qu'on ait gardé ça dans l'idée et que du coup ça nous dégoûte, ou s'il y a un problème d'odeur, ou s'il y a, enfin, il peut y avoir tellement de choses et c'est vrai qu'après quand on en parle, alors des fois ça peut être assez tabou hein, de dire j'aime pas ton odeur ou mais après tout pourquoi pas aller faire une douche juste avant de faire l'amour ou de se laver les dents, enfin. Je veux dire, ça pose pas de problème à partir du moment où on se le dit, pourquoi pas. Et d'ailleurs, il vaut mieux se le dire plutôt que de rentrer dans une frustration et puis d'avoir des rapports qui deviennent de moins en moins satisfaisants.
1: Et là, vous avez soulevé une question dont on pourra parler la prochaine fois, c'est le fait de parler dans son couple, la discussion, d'être ouvert, ne pas avoir peur. Et c'est comme ça que ça peut avancer et que ça peut réparer.
2: Exactement, parce que sans communication, dire les choses...
1: Je cherchais le mot, Julie.
2: Mais voilà, je l'avais.
1: C'est mon métier, mais non.
2: Eh oui, c'est ton métier, c'est vrai. C'est le mien aussi, mais le tien aussi. Hein.
1: 21h38, un jeudi soir. Bon, mais voilà, j'avais oublié. La communication.
2: Ça,
1: C'est un des sujets dont on abordera avec toi dans les prochains rendez-vous.
2: Oui, et puis pourquoi pas la prochaine fois, j'ai eu quelques personnes qui m'ont dit... Ils avaient du mal à poser de questions parce qu'ils auraient préféré qu'il y ait un thème.
1: Ah,
2: alors je me dis, pourquoi pas la prochaine fois mettre
1: alors,
2: un thème et puis on verra.
1: La carotte, la courgette.
2: Là, c'est ça. Non mais à réfléchir, je vais y réfléchir et puis pourquoi pas lancer un thème. Alors ça n'empêche pas qu'on puisse poser d'autres questions. Hein. Je ne suis jamais fermée,
1: bien sûr,
2: vraiment pas. Mais pourquoi pas, si ça peut aider à... à faire venir les auditeurs pour poser leurs questions. Et puis moi, ce que je voulais surtout dire, comme tout à l'heure, c'est qu'il n'y a aucune question tabou ni bête. Il faut oser. Il faut oser. Et puis il faut oser se parler, surtout en couple, parce que c'est ce qui maintient le couple.
1: Et puis ça permet aussi à peut-être d'autres couples ou des personnes seules d'entendre d'autres gens témoigner, de dire, je ne suis pas toute seule.
2: Exactement, ça c'est très important.
1: Voyez,
2: très, très important.
1: Moi, j'ai bossé mon sujet. Alors, je...
2: Ah, mais je sais, je vois ça.
1: J'ai travaillé. Bon, Julie, je vous laisse, on va rendre l'antenne. On rappelle le numéro de téléphone pour ceux qui veulent nous appeler la prochaine fois, 07 82 17 57 09. 07 82 17 57 09. Pour contacter Julie, on fait le numéro.
2: Ah, tu veux que je le redise?
1: Ben oui, oui, on a été coupé tout à l'heure.
2: Je ne connais pas Marc. Attends, je vais te le dire.
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2: Voilà, le boudoir de Carla. 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
2: 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C'est pas grave. 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
2: Exactement.
1: 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Et c'est très sympa.
2: Et puis, il ne faut pas oublier nos petites chroniques, hein, toutes les semaines.
1: Ah, mais oui, Julie revient toutes les semaines.
2: Et oui, toutes les semaines.
1: Elle sera là le mardi prochain. Je ne me rappelle plus mardi prochain sur quel sujet. Vous voyez, j'ai oublié.
2: Moi non plus. Je ne sais plus parce qu'on en a
1: enregistré
2: plusieurs à la suite. Donc c'est vrai que ça sera la surprise pour nos auditeurs.
1: Voilà, ça sera la surprise. Mais sachez que les autres sont disponibles sur le www.dfm930.com. Ravi d'avoir fait cette émission avec toi, Julie.
2: Pour ah, mais moi aussi.
1: On s'est bien éclaté. Et merci à la technologie. Merci à ceux qui nous ont écoutés.
2: Oui.
1: Ceux qui n'ont pas osé appeler, appelez la prochaine fois et restez à l'affût des réseaux sociaux et de la radio pour entendre la nouvelle bande-annonce à l'occasion d'un nouveau rendez-vous comme ça, un soir d'été, on fera un soir d'hiver, un soir de printemps.
2: Mais tout à fait, on fera toutes les saisons.
1: On est tranquille. Merci Julie, au revoir.
2: Eh bien, merci beaucoup à toi et je te souhaite une belle soirée et une belle soirée à tous nos auditeurs.
1: Merci, bonsoir.
2: Et à très bientôt.
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